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1: Vas-y, on se alors. Ouah, putain, c'est chiant, mais alors vas-y, on rappe et genre moi je rappe et tout, et tu rappes dans une oreille, et toi tu rappes dans l'autre oreille, et genre après on lit c'est dans le même temps, et ça passe d'une voix à l'autre, et genre on cut, et genre après on ressemble nos voix, et genre après on ressemble nos voix, et on les passe à travers un filtre.
2: Pas du tout drôle, c'est complètement Adeline quoi.
3: Hein.
1: Et on fait un beat juste avec certaines syllabes de nos voix. Et on rappe par-dessus, et après on rappe dans le casque, et le truc est chamé. Et après tu mets un beat à l'envers.
3: Et
1: tu fais du scratch en même temps, et on remplace nos couplets par des scratchs. Et genre, en même temps, on fait une structure complètement éclatée. C'est le premier mec qui rappe à partir de 5 minutes, il commence à rapper, il fait juste un frein, et le morceau il s'arrête quoi. Et c'est trop chamé.
4: La maîtresse, elle a dit qu'il fallait faire des colliers de nouilles. Ok, très bien, bon.

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2: Bonjour à toutes et à tous et bienvenue sur Radio d'ici. Aujourd'hui, je suis avec Catherine et François pour nous parler d'une association qui s'appelle Ensemble dans l'entraide. Déjà, bonjour à vous deux.
3: Bonjour.
4: Bonjour.
2: Ensemble dans l'entraide, c'est une association qui est du coin, qui est d'Annonay. Est-ce que vous pouvez commencer déjà par nous expliquer de quand date cette association, comment elle a été créée, voilà.
3: Alors l'association, elle date de janvier 2021. Voilà, elle a été créée par plusieurs personnes. Et le but de l'association, c'est d'aider les gens qui sont dans la précarité.
2: D'accord. Quel rôle vous occupez l'un et l'autre dans l'association ?
3: Jean-François, il est trésorier et moi, je suis présidente.
2: D'accord.
3: Et on a beaucoup de personnes qui nous accompagnent, qui nous aident, des bénévoles.
2: Justement, vous avez après combien de bénévoles, à peu de choses près ?
3: On est à peu près une dizaine. Hein ?
2: D'accord. Donc, Ensemble d'entraide, c'est une association pour aider les autres. C'est dans le nom, c'est assez simple. Quelles sont vos actions pour justement aider les autres ?
3: Qu'est-ce que vous, eh ben, les actions, si vous voulez, déjà, on récupère beaucoup de vêtements. On a des partenaires, on a des gens qui viennent au local, qui nous ramènent les vêtements. On les trie. On a une personne qui repasse les vêtements pour que ce soit joli. On récupère tout ce qui peut être utile dans la vie des gens.
2: D'accord.
3: Voilà.
2: Et après, vous les donnez vous...
3: Alors, le but, c'est de les donner. On a une tirelire. Si les gens ils veulent faire un geste pour nous aider à payer le loyer, ils mettent dans la tirelire. Mais il n'y a pas de prix de fixer, puisque voilà, le but, c'était de donner.
2: Votre local, justement, il se trouve où ?
3: Alors, on a un local. On a un premier local qui est à l'église de la Canse.
2: D'accord.
3: Et c'est là où on a démarré. Donc ça a été... c'est une aide qui est donnée par le maire. Mmh. Et là, actuellement, c'est le siège. On y stocke... là, on est en train d'y stocker les affaires d'hiver.
2: D'accord.
3: Et on a un local, 30 rue Jean-Baptiste, Bechtoile, où là, il y a beaucoup de personnes qui viennent.
2: Ok. Et les gens peuvent venir pour dire, j'ai besoin de ça, etc.
3: Oui, oui, oui. Ils sont envoyés. Alors, si vous voulez, les gens sont envoyés soit par la mission locale, soit par... il y a le CADA,
2: okay.
3: Où il y en a beaucoup qui viennent. Après... il y a les assistantes sociales avec qui on fonctionne.
2: Ok.
3: Et puis, on fonctionne beaucoup avec les Restos du Cœur, puisque les Restos du Cœur, il y a à peu près entre 500 et 600 repas qui sont donnés dans le mois.
2: Ok.
3: Ce qui fait que ces personnes-là, si vous voulez, automatiquement, s'ils sont au Restos du Cœur, ils ont besoin d'être aidés.
2: Oui, manger c'est bien, mais on n'a pas besoin que de ça dans la vie, forcément.
3: Et puis il y a les gosses, tout ça.
2: Oui.
3: Et donc, ce qu'on fait, il y a un collègue, comme aujourd'hui, il va venir au local, il va récupérer pas mal de vêtements, parce que là-bas, au Resto du Cœur, on a un portant qui est dehors, ce qui fait qu'il met les vêtements dehors. On met un peu de vaisselle pour que les gens puissent se servir, parce qu'ils peuvent pas, ils n'ont pas tous les moyens de venir au local.
2: D'accord.
3: Puis des fois, porter les affaires, c'est un peu lourd.
2: Ben oui, vous déplacez sur d'autres lieux.
3: Alors lui, il y va le mardi, une semaine le mardi. Moi, j'y vais le mercredi après-midi, où on met là, en ce moment, comme c'est les vacances, on met aussi les jouets pour les gosses. Mmh. Et la semaine prochaine, lui, il fait le jeudi. Quand c'est ouvert, le mardi, mercredi et jeudi, on est présent.
2: D'accord.
3: Et on laisse tout là-bas, si vous voulez, on ne reste pas.
2: Oui, vous ne ramenez pas tout.
3: Les gens sont libres de prendre ce qu'ils veulent.
2: D'accord. Comment, en tant que personne, on peut vous aider? En vous donnant des habits, visiblement.
3: Là, les vêtements, c'est bien, c'est bien. Ouais. Les gens, ils nous ramènent aussi les couvertures, parce qu'il faut prévoir les périodes où il va faire froid. Mmh. Et maintenant, on a aussi le problème, si vous voulez arriver en fin de semaine, des gens qui n'ont pas à manger.
2: Ok.
3: Enfin... Là, on en rencontre de plus en plus.
2: Ok.
3: Alors, bon, on est aidé. C'est-à-dire qu'après, bon, il faut arriver à se débrouiller. Il y a des personnes qui nous... Si vous voulez, on a quelques partenaires. Et puis, il y a des personnes qui ont trop de boîtes de conserve et qui nous les ramènent.
2: D'accord. Okay.
3: Parce que, si vous voulez, sur Annonay, bon, il y a quand même pas mal de personnes... On ne se rend pas compte, mais il y a des gens quand même qui dorment dans les voitures ou dehors. Hein.
2: Oui, il y a beaucoup de personnes qui ont besoin d'aide.
3: Voilà, exactement.
2: D'accord. Vous parliez de vos partenaires. Et quels sont vos partenaires? Donc, on a eu les Restos du Cœur, il y a eu...
3: Après, il y a d'autres personnes. Ouais. Voilà.
2: Pour ce qui est du local, quand c'est qu'il est ouvert? Est-ce qu'il y a des permanences, choses comme
3: Alors,
2: ça?
3: En principe, on est là le lundi. Le okay. lundi, en début d'après-midi, on est à l'église parce que bon, on range un peu, on trie, on ramène au local place Saint-Michel. Et donc le lundi, bon, souvent les gens ils passent, ils viennent voir si c'est ouvert. Après, on est ouvert, on est là le mardi après-midi à partir de 15h, le mercredi à partir de 15h, le jeudi on est fermé, le vendredi à partir de 15h et le samedi à partir de 15h.
2: D'accord.
3: Et on est là jusqu'à 19h, 19h30.
2: Ok. Comment ça se passe quand on... Par exemple, moi, je vous emmène des vêtements. Comment ça se passe? Est-ce que je mets tout dans un sac et je vous l'emmène? Est-ce que...
3: Ce qu'on demande uniquement, si vous voulez, c'est que les vêtements, ils soient propres.
2: D'accord. Ok.
3: Ça, on attache beaucoup d'importance aux gens parce que c'est déjà pas évident pour eux. Donc, le but, c'est de leur donner des trucs qui sont bien.
2: D'accord. Ok. En termes d'événements, est-ce que vous êtes sur bientôt vers le forum des associations, est-ce que vous serez là-bas?
3: Non, non, non. On a beaucoup de boulot et puis bon après on c'est pas vraiment le but. On essaye de bien faire les choses qu'on fait actuellement. On peut pas trop s'éparpiller parce qu'après
2: D'accord.
3: ça va être de trop et donc okay. voilà, on essaye de rester dans notre dans ce qu'on fait mm-hmm. et le faire bien.
2: Ok. Si on veut devenir bénévole pour venir vous aider, comment on fait?
3: Et ben là, pour l'instant, on a les personnes
2: okay.
3: qu'il faut parce qu'on peut pas être de trop. Hein.
2: Ok.
3: On peut pas être de trop parce qu'après c'est arrivé que on était à plusieurs et puis après ça c'est plus possible. Mm-hmm. Voilà. Donc
2: okay.
3: là, non, il y a une personne, il y a une dame qui, elle, trie le linge. Donc, mm-hmm. elle est là régulièrement. On a, donc, après, on a une autre personne aussi, un monsieur. Donc, il y a Jean-François qui est trésorier et qui, lui, par contre, nous aide. Il a une remorque quand on a des trucs. Parce que là, par exemple, il y a eu un décès et il y a des meubles à récupérer. Donc, on n'en récupère pas de trop parce que, bon, c'est pareil, on a un manque de place et puis il faut les bras pour porter.
2: Pour le porter, ouais. ouais.
3: Mais des fois, on fait une exception et quand il y a des trucs bien, on les prend.
2: D'accord, ok.
3: Voilà, et puis après, bon, on a un monsieur là qui était... Il avait pris un peu de vacances, là, il est revenu. Et c'est quelqu'un qui est là depuis la création de l'association et lui, il repasse.
2: D'accord, ok.
3: Voilà.
2: Vous, en tant qu'association, de quoi vous auriez besoin
3: Ce qu'on a besoin, si vous voulez, c'est que pour l'association 30 rue Jean-Baptiste Bechtoile, mm-hmm. on doit payer un loyer.
2: Ouais.
3: Bon, on avait une personne qui nous aidait mm-hmm. à payer ce loyer. Cette personne, elle s'est désistée. Mmh. Et ce qui fait que là, aujourd'hui, ben, on doit se débrouiller pour essayer de trouver de l'argent. Donc, le but, c'est qu'on nous aide financièrement.
2: D'accord. Donc là, actuellement, votre besoin il est plutôt financier.
3: Voilà.
2: En fait, la session marche bien, elle tourne comme il faut, mais c'est plutôt d'ordre financier que vous avez besoin d'aide.
1: Il est surtout financier.
3: Oui.
2: Ok.
3: Parce qu'à l'église, si vous voulez, c'est gratuit. Hein.
2: Oui, donc c'est l'avantage.
3: Je dis bien, voilà, c'est gratuit, là c'est bien, on a été aidé à ce niveau-là, mais maintenant, voilà, c'est pour l'autre local.
2: Et oui, parce que du coup, c'est un local qui vous permet d'être plus au centre d'Annonay,
3: voilà.
2: Et qu'on puisse venir vous voir plus facilement. Est-ce que vous pouvez nous dire après de combien il vous faudrait par mois, du coup, pour pouvoir... subvenir un peu à ses besoins.
3: Ben on a le loyer, il est de 250 €.
2: Okay.
3: Après, il faut payer les assurances.
2: Mm-hmm.
3: Bon, ça, c'est 40 € avec l'église. C'est 40 € par mois.
2: Ouais. Et du coup, sur ce plan financier, comment vous aimeriez être aidé? Par quelqu'un qui vient vous aider à payer le loyer? Par des dons?
3: Par des dons d'argent, et voilà.
1: Il nous faudrait des petits dons.
2: Okay.
1: On ne demande pas des 100 et des 1000, mais 10, 20 euros pour nous aider à payer le loyer. Et puis voilà, quoi.
2: Où est-ce qu'on peut vous les faire, ces fameux dons, du coup? Imaginons, moi, je vais faire un don. Est-ce qu'il faut que je vienne vous voir?
3: Faire un virement à la banque.
2: D'accord.
3: Ou alors venir au local, ce qui permet de rencontrer quand même la personne.
2: Ok. Et ben voilà, si jamais vous avez envie de venir, rappelez-nous l'adresse, c'est 15 rue...
3: 30,
2: presque.
3: 30, rue 2. Jean-Baptiste Bechtoile.
2: Ok.
1: C'est entre le Champ de Mars et la mairie d'Annonay.
2: Ouais, hein? Ok.
1: C'est facile à trouver. Hein?
2: Et ben, parfait. Est-ce que j'aurais oublié quelque chose potentiellement? Je peux avoir oublié des trucs?
3: Non, ce que je peux dire, c'est que y a beaucoup de... ce qui fait plaisir, c'est qu'il y a beaucoup de personnes qui viennent, qui nous apportent des affaires et qui sont contents de ce qu'on fait.
2: Bah,
3: et ils sont contents de donner pour aider les gens.
2: Trop bien.
3: Voilà.
2: Eh bien, merci à vous deux. Le message est passé. Si jamais vous voulez et pouvez aider cette association, n'hésitez pas à aller les voir, justement. 30 rue Bechtoile.
1: Merci d'avance.
2: Et puis voilà, merci à vous deux et merci à toutes et à tous de nous avoir écoutés sur Radio d'ici. Et on vous aime à tous.
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2: Bonjour à toutes et à tous et bienvenue sur Radio d'ici. Aujourd'hui, je suis avec Catherine et François pour nous parler d'une association qui s'appelle Ensemble dans l'entraide. Déjà, bonjour à vous deux.
3: Bonjour.
4: Bonjour.
2: Ensemble dans l'entraide, c'est une association qui est du coin, qui est d'Annonay. Est-ce que vous pouvez commencer déjà par nous expliquer de quand date cette association, comment elle a été créée, voilà.
5: Alors l'association, elle date de janvier 2021, voilà. Elle a été créée par plusieurs personnes. Et le but de l'association, c'est d'aider les gens qui sont dans la précarité.
2: D'accord. Quel rôle vous occupez l'un et l'autre dans l'association ?
5: Jean-François, il est trésorier et moi, je suis présidente.
2: D'accord.
5: Et on a beaucoup de personnes qui nous accompagnent, qui nous aident, des bénévoles.
2: Justement, vous avez après combien de bénévoles, à peu de choses près ?
5: On est à peu près une dizaine. Hein.
2: D'accord. Donc, Ensemble d'entraide, c'est une association pour aider les autres. C'est dans le nom, c'est assez simple. Quelles sont vos actions pour justement aider les autres ?
5: Les actions, si vous voulez, déjà, on récupère beaucoup de vêtements. On a des partenaires. On a des gens qui viennent au local, qui nous ramènent les vêtements. On les trie. On a une personne qui repasse les vêtements pour que ce soit joli. On récupère tout ce qui peut être utile dans la vie des gens.
2: D'accord.
5: Voilà.
2: Et après, vous les donnez
5: Alors, le but, c'est de les donner. On a une tirelire. Si les gens ils veulent faire un geste pour nous aider à payer le loyer, ils mettent dans la tirelire. Mais il n'y a pas de prix de fixer, puisque voilà, le but, c'était de donner.
2: Votre local, justement, il se trouve où ?
5: Alors, on a un local, on a un premier local qui est à l'église de la Canse.
2: D'accord.
5: Et c'est là où on a démarré. Donc ça a été, c'est une aide qui est donnée par le maire. Mmh. Et là, actuellement, c'est le siège. On y stocke, là, on est en train d'y stocker les affaires d'hiver.
2: D'accord.
5: Et on a un local, 30 rue Jean-Baptiste, Bechtoile, où là, il y a beaucoup de personnes qui viennent.
2: Ok. Et les gens peuvent venir pour dire, j'ai besoin de ça, etc.
5: Oui. Ils sont envoyés. Alors, si vous voulez, les gens sont envoyés soit par la mission locale, soit il y a le CADA,
2: okay.
5: Où il y en a beaucoup qui viennent. Après... il y a les assistantes sociales avec qui on fonctionne.
2: Ok.
5: Et puis, on fonctionne beaucoup avec les Restos du Cœur, puisque les Restos du Cœur, il y a à peu près entre 500 et 600 repas qui sont donnés dans le mois.
2: Ok.
5: Ce qui fait que ces personnes-là, si vous voulez, automatiquement, s'ils sont au Restos du Cœur, ils ont besoin d'être aidés.
2: Oui, manger c'est bien, mais on n'a pas besoin que de ça dans la vie, forcément.
5: Et puis il y a les gosses, tout ça.
2: Oui.
5: Et donc, ce qu'on fait, il y a un collègue, comme aujourd'hui, il va venir au local, il va récupérer pas mal de vêtements, parce que là-bas, au Resto du Cœur, on a un portant qui est dehors, ce qui fait qu'il met les vêtements dehors. On met un peu de vaisselle pour que les gens puissent se servir, parce qu'ils peuvent pas, ils n'ont pas tous les moyens de venir au local.
2: D'accord.
5: Puis des fois, porter les affaires, c'est un peu lourd.
2: Bah oui, vous déplacez sur d'autres lieux.
5: Alors lui, il y va le mardi, une semaine le mardi. Moi, j'y vais le mercredi après-midi, où on met là, en ce moment, comme c'est les vacances, on met aussi les jouets pour les gosses. Mm-hmm. Et la semaine prochaine, lui, il fait le jeudi. Quand c'est ouvert, le mardi, mercredi et jeudi, on est présent.
2: D'accord.
5: Et on laisse tout là-bas, si vous voulez, on ne reste pas.
2: Oui, vous ne ramenez pas tout.
5: Les gens sont libres de prendre ce qu'ils veulent.
2: D'accord. Comment, en tant que personne, on peut vous aider? En vous donnant des habits, visiblement?
5: Là, les vêtements, c'est bien, c'est bien.
2: Ouais.
5: Les gens, ils nous ramènent aussi les couvertures, parce qu'il faut prévoir les périodes où il va faire froid. Mmh. Et maintenant, on a aussi le problème, si vous voulez arriver en fin de semaine, des gens qui n'ont pas à manger.
2: Ok. Enfin...
5: Là, on en rencontre de plus en plus.
2: Ok.
5: Alors, bon, on est aidé. C'est-à-dire qu'après, bon, il faut arriver à se débrouiller. Il y a des personnes qui nous... Si vous voulez, on a quelques partenaires. Et puis, il y a des personnes qui ont trop de boîtes de conserve et qui nous les ramènent.
2: D'accord. Okay.
5: Parce que, si vous voulez, sur Annonay, bon, il y a quand même pas mal de personnes... On ne se rend pas compte, mais il y a des gens quand même qui dorment dans les voitures ou dehors. Hein.
2: Oui, il y a beaucoup de personnes qui ont besoin d'aide.
5: Voilà, exactement.
2: D'accord. Vous parliez de vos partenaires. Et quels sont vos partenaires? Donc, on a eu les Restos du Cœur, il y a eu...
5: Après, il y a d'autres personnes.
2: Ouais.
5: Voilà.
2: Pour ce qui est du local, quand c'est qu'il est ouvert? Est-ce qu'il y a des permanences, choses comme
5: Alors,
2: ça?
5: Alors, en principe, on est là le lundi. Le lundi, en début d'après-midi, on est à l'église parce que bon, on range un peu, on trie, on ramène au local place Saint-Michel. Et donc le lundi, bon, souvent les gens y passent, ils viennent voir si c'est ouvert. Après, on est là le mardi après-midi à partir de 15h. Le mercredi à partir de 15h. Le jeudi, on est fermé. Le vendredi à partir de 15h et le samedi à partir de 15h.
2: D'accord.
5: Et on est là jusqu'à 19h, 19h30.
2: Ok. Comment ça se passe quand on... Par exemple, moi, je vous emmène des vêtements. Comment ça se passe? Est-ce que je mets tout dans un sac et je vous l'emmène? Est-ce que...
5: ce qu'on demande uniquement, si vous voulez, c'est que les vêtements ils soient propres.
2: D'accord. Ok.
5: Ça, on attache beaucoup d'importance aux gens parce que c'est déjà pas évident pour eux. Donc, le but, c'est de leur donner des trucs qui sont bien.
2: D'accord. Ok. En termes d'événements, est-ce que vous êtes sur des... Bientôt, vers le forum des associations, est-ce que vous serez là-bas?
5: Non, non, non. On a beaucoup de boulot. Et puis, bon, après, c'est pas vraiment le but. On essaye de bien faire les choses qu'on fait actuellement. On ne peut pas trop s'éparpiller, parce qu'après,
2: d'accord,
5: ça va être de trop. Et... Donc
2: okay,
5: voilà, on essaye de rester dans notre dans ce qu'on fait, mm-hmm, et le faire bien.
2: Ok. Si on veut devenir bénévole pour venir vous aider, comment on fait?
5: Et ben là, pour l'instant, on a les personnes,
2: okay,
5: qu'il faut, parce qu'on ne peut pas être de trop. Hein.
2: Ok.
5: On ne peut pas être de trop parce qu'après, c'est arrivé qu'on était à plusieurs et puis après, ça, c'est plus possible. Mm-hmm. Voilà. Donc
2: okay,
5: là, non, il y a une personne, il y a une dame qui, elle, trie le linge. Donc, mm-hmm, elle est là régulièrement. On a donc après, on a une autre personne aussi, un monsieur. Donc, il y a Jean-François qui est trésorier et qui, lui, par contre, nous aide. Il a une remorque quand on a des trucs, parce que là, par exemple, il y a eu un décès et il y a des meubles à récupérer. Mmh. Donc, on n'en récupère pas de trop, parce que bon, c'est pareil, on a un manque de place et puis il faut les bras pour porter.
2: Pour le porter, ouais, ouais.
5: Mais des fois, on fait une exception et quand il y a des trucs bien, on les prend.
2: D'accord, ok.
5: Voilà, et puis après, bon, on a un monsieur là qui était... Il avait pris un peu de vacances, là, il est revenu. Et c'est quelqu'un qui est là depuis la création de l'association et lui, il repasse.
2: D'accord, ok.
5: Voilà.
2: Vous, en tant qu'association, de quoi vous auriez besoin?
5: Eh bien, ce qu'on a besoin, si vous voulez, c'est que pour l'association 30 rue Jean-Baptiste Bechtoil, mm-hmm, on doit payer un loyer.
2: Ouais.
5: Bon, on avait une personne qui nous aidait, mmh, à payer ce loyer. Cette personne, elle s'est désistée.
2: Mmh.
5: Et ce qui fait que là, aujourd'hui, ben, on doit se débrouiller pour essayer de trouver de l'argent. Donc, le but, c'est qu'on nous aide financièrement.
2: D'accord. Donc là, actuellement, votre besoin est plutôt financier.
5: Voilà.
2: En fait, la session marche bien, elle tourne comme il faut, mais c'est plutôt d'ordre financier que des besoins d'aide.
1: Il est surtout financier,
5: Oui. Parce qu'à l'église, si vous voulez, c'est gratuit. Hein.
2: Oui, donc c'est l'avantage.
5: Je dis bien, voilà, c'est gratuit, là, c'est bien. On a été aidé à ce niveau-là. Mm-hmm. Mais maintenant, voilà, c'est pour l'autre local.
2: Et oui, parce que du coup, c'est un local qui vous permet d'être plus au centre d'Annonay.
5: Voilà.
2: Et qu'on puisse venir vous voir plus facilement. Est-ce que vous pouvez nous dire à peu près de combien il vous faudrait par mois, du coup, pour pouvoir... subvenir un peu à ses besoins.
5: Ben on a le loyer, il est de 250 euros.
2: Okay.
5: Après, il faut payer les assurances.
2: Mm-hmm.
5: Bon, ça, c'est 40 euros avec l'église. C'est 40 euros par mois.
2: Ouais. Et du coup, sur ce plan financier, comment vous aimeriez être aidé par quelqu'un qui vient vous aider à payer le loyer, par des dons, par...
5: Par des dons d'argent, et voilà.
1: Il nous faudrait des petits dons.
2: Okay.
1: On ne demande pas des 100 et des 1000, mais 10, 20 euros pour nous aider à payer le loyer. Et puis voilà, quoi.
2: Où est-ce qu'on peut vous les faire, ces fameux dons, du coup? Imaginons, moi, je veux y faire un don. Ou est-ce qu'il faut que je vienne vous voir?
5: Soit par faire un virement à la banque.
2: D'accord.
5: Ou alors venir au local, ce qui permet de rencontrer quand même la personne.
2: OK. Et eh ben voilà, si jamais vous avez envie de venir, rappelez-nous l'adresse, c'est 15 rue...
5: 30,
2: presque.
5: 30, rue Jean-Baptiste Bechtoile.
2: Ok.
1: C'est entre le Champ de Mars et la mairie d'Annonay.
2: Ouais, hein? Ok.
1: C'est facile à trouver. Hein?
2: Et eh ben parfait. Est-ce que j'aurais oublié quelque chose potentiellement? Je peux oublier des trucs
5: Non, ce que je peux dire, c'est que y a beaucoup de... ce qui fait plaisir, c'est qu'il y a beaucoup de personnes qui viennent, qui nous apportent des affaires et qui sont contents de ce qu'on fait. Mmh.
1: Bien sûr.
2: Bah,
5: et ils
2: mieux.
5: Sont contents de donner pour aider les gens.
2: Trop bien.
5: Voilà.
2: Eh bien, merci à vous deux. Le message est passé. Si jamais vous voulez et pouvez aider cette association, n'hésitez pas à aller les voir, justement, 30 rue Bechtoile.
1: Merci d'avance.
2: Et puis voilà, merci à vous deux et merci à toutes et à tous de nous avoir écoutés sur Radio DC et
5: Radio DC.
2: On se dit à bientôt.

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1: Le journal Afrique avec vous, Vincent Dublange, et à la une au Sénégal, cette question, y a-t-il restructuration de la dette de l'État ?
2: Les autorités n'utilisent pas le terme qui est lourd de sens, mais la logique est là, dit l'opposition PASTEF. Le gouvernement sénégalais, lui, encourage désormais la classe politique à regarder de l'avant. L'accord à 2 milliards avec le FMI continue donc de faire parler. L'ambassade de la RDC sera-t-elle bientôt à Jérusalem et non plus à Tel Aviv ? En tout cas, Félix Tshisekedi en a refait l'annonce. 3 ans déjà après en avoir fait une première fois l'annonce. On va y revenir dans le journal, on y revient avec notre invité aussi dans 15 minutes. Au Mali, tristesse et angoisse des proches de Mountagatal et de son fils. 4 mois que l'avocat et ancien ministre a disparu.

0: Leurs demandes, les demandes des proches ainsi que celles d'experts de l'ONU sont restées lettres mortes. Nous sommes avec les comités de suivi des prix de la viande en Mauritanie dans 5 minutes, avec l'entraîneur du Oroya de Conakry aussi qui entame sa campagne continentale. Et puis la Côte d'Ivoire et après la Côte d'Ivoire et la Tanzanie, Uber quitte l'Ouganda et le Nigeria, trop concurrentiel. Explication de notre service économie dans quelques instants.
1: Mais donc d'abord au Sénégal, première réaction politique après l'annonce d'un accord avec le Fonds monétaire international tard mardi soir.
0: Et sans surprise, des critiques venues de l'opposition à l'exécutif dirigé par le président Bassirou Diomaye Faye, opposition largement implantée au Parlement, largement majoritaire. Le PASTEF d'Ousmane Sonko, qui n'a jamais caché d'ailleurs son désaccord avec le FMI, l'ancien Premier ministre, avait freiné des quatre fers dans les discussions avec l'instance internationale lorsqu'il était à la primature. Que dit le PASTEF de ce plan d'aide de 2 milliards 200 millions de dollars qui a donc été conclu mardi soir? RFI Dakar, Léa Lisa Vesterhoff.
2: Pour le PASTEF,
3: dès lors que les conditions initiales de remboursement sont modifiées, nous entrons dans une logique de restructuration de la dette.
2: Mais au-delà du mot, que les autorités et le PASTEF se renvoient comme une patate chaude, le parti d'Ousmane Sonko exige une transparence absolue sur les conditions de renégociation de cette dette et le possible impact sur l'économie et les ménages. Car pour Raïb Dafé, député du PASTEF,
3: les Sénégalais ne doivent pas payer deux fois. Ils ne peuvent pas avoir subi les conséquences d'une dette qui n'a pas été correctement retracée et être demain les premiers à supporter par les taxes la baisse des subventions ou la compression des dépenses sociales, le coût de sa restructuration.
2: En face, le gouvernement appelle les acteurs politiques à
4: regarder de l'avant et ne plus nous concentrer sur les discussions polémiques qui peuvent être préjudiciables pour l'économie nationale.
2: Peu de détails encore sur les négociations à venir avec les créanciers étrangers, mais le secrétaire général du ministère de l'économie et des finances promet qu'une meilleure répartition des subventions va permettre de sécuriser des droits sociaux à Yundiaï.
4: Ça permet à l'État de dégager des marges pour augmenter les filets sociaux, pour consolider la couverture maladie universelle, pour également préserver la bourse des étudiants et également se concentrer sur l'accès également à d'autres infrastructures sociales de base.
2: Le Sénégal qui pour l'heure promet de continuer à honorer ses échéances, la prochaine dès le 13 septembre, 34 millions de dollars pour le remboursement partiel d'un eurobond. Léa Lisa Vesterhoff, Dakar, RFI.
0: En RDC, malgré les difficultés, l'optimisme du patron de l'Africa CDC, Jean Kaseya, qui était notre invité hier, pour évoquer Ebola, il décèle sur place des signaux positifs, notamment cette dizaine de zones de santé sans aucun cas détecté depuis 21 jours, ou encore le Sud Kivu province, où la transmission d'Ebola semble arrêtée pour le moment.
1: La République démocratique du Congo, qui pourrait par ailleurs déplacer son ambassade en Israël de Tel Aviv à Jérusalem.
0: L'annonce intervient après la visite du président congolais en Israël. On a parlé de cette visite ces derniers jours. La RDC rejoindrait alors un petit groupe de pays, un petit nombre de pays, dont les États-Unis, qui ont pris cette mesure symbolique. Le projet côté congolais n'est pas nouveau, Mathieu Vendrely.
5: Israël compte ouvrir une ambassade à Kinshasa et la RDC déplacer la sienne à Jérusalem. L'info est à la une du site de RFI. Il y a quasiment 3 ans, le 22 septembre 2023, elle est alors illustrée par les photos de Benjamin Netanyahou et Félix Tshisekedi. 3 ans plus tard, les mêmes mots, les mêmes protagonistes et donc un engagement ressorti du tiroir. Et ce, alors que le président congolais s'est rendu en Israël cette semaine. Félix Tshisekedi et Benjamin Netanyahou ont réaffirmé leur volonté de consolider leurs liens. Et c'est donc dans ce cadre que Félix Tshisekedi a réitéré cette proposition de déménager l'ambassade congolaise. Un geste politique et symbolique, une façon de valider l'annexion de la partie arabe de Jérusalem par Israël. Cette annexion n'est pas reconnue par les Nations Unies. À l'heure actuelle, la quasi-totalité des pays disposant d'une représentation diplomatique en Israël l'ont installée à Tel Aviv. Le premier à déménager son ambassade à Jérusalem, c'était l'Américain Donald Trump en 2018, rejointe ensuite par quelques rares pays. Côté africain, seule la République auto-proclamée du Somaliland a jusque-là franchi le pas.
0: Quels intérêts pour la RDC avec cette annonce? On va y revenir avec notre invité, le chercheur Jason Stearns, dans une dizaine de minutes.
1: Au Mali, ça fait 4 mois que Mountaga Tall a été enlevé chez lui par des hommes encagoulés.
0: Très probablement issu du redouté service de renseignement de la sécurité d'État. Et après l'avocat et ancien ministre, ce sont son fils et puis d'autres défenseurs de la démocratie au Mali qui ont été enlevés. Ils sont détenus tous dans des lieux inconnus, en dehors de toute procédure judiciaire légale. Leurs proches sont sans nouvelles. Les autorités politiques et judiciaires maliennes continuent de leur opposer un silence total, inquiétant et calculé, David Baché.
6: Je voudrais une preuve de vie et de bonne santé, confie un proche de Muntagatal et de son fils Cheikh Mamadou. Après 4 mois sans aucune nouvelle, l'angoisse et la tristesse se mêlent à un profond sentiment d'injustice. À ce jour, rien de concret ne leur est reproché, rappelle un membre de la famille. Si les autorités ont quoi que ce soit contre eux, qu'ils les poursuivent en justice, publiquement, cette attitude n'est pas digne d'un état de droit. Cette attitude, justement, ne surprend plus Maître Konaté. C'est la stratégie des dirigeants de la transition, estime l'avocat, ancien ministre de la Justice et proche de Muntagatal. Ils maintiennent une chape de plomb. Ils veulent qu'on oublie Muntaga et tous les autres, que les gens aient peur de parler d'eux. Et malheureusement, cela fonctionne. D'autres militants pro-démocratie ont été enlevés par la sécurité d'État en mai dernier. Youssouf Daba Diawara, proche de l'imam Diko, Moussa Djiré, président du mouvement Yiriwa 223. Début juillet, le comité des disparitions forcées de l'ONU a demandé à l'État malien, si Muntagatal et son fils sont bien détenus dans un lieu placé sous l'autorité de l'État, de dire lequel et de préciser les fondements juridiques de leur emprisonnement. 2 mois plus tard, Bamako n'a toujours pas répondu.
0: Le Mali où Alpha Yaya Sangaré, ce colonel radié de l'armée, a été condamné à 20 ans de prison. Il avait été arrêté en mars 2024, condamné hier après donc la publication d'un livre dans lequel il relayait en 2024 des accusations d'exactions contre l'armée malienne. Les détails sur votre appli RFI onglet Afrique. La justice en Tunisie, où les pourvois sont tous rejetés dans l'affaire dite du complot contre la sûreté de l'État, procès hautement politique, où 34 figures d'opposition, hommes d'affaires, avocats, défenseurs des droits humains tunisiens ont été condamnés à des peines allant de 5 à 45 ans de prison. C'était en novembre dernier. Leurs pourvois sont donc rejetés. Le pays maghrébin qui traverse une crise politique et sociale en ce moment, notamment avec les coupures d'électricité et d'eau à répétition, ce qui pousse les trois contre-pouvoirs encore présents sur la scène publique tunisienne à prendre la parole. Ils reprennent ainsi un rôle qu'ils ont longtemps joué sur la décennie précédente. Les explications de Lilia Blaise.
7: En Tunisie, l'Ordre des avocats, la centrale syndicale UGTT et la Ligue tunisienne des droits de l'homme ont joué un rôle politique important après la révolution. Avec l'UTICA, le syndicat patronal, leur quartet avait permis une sortie de crise entre 2013 et 2014 et l'organisation de nouvelles élections, une initiative pour laquelle ils avaient reçu le prix Nobel de la paix en 2015 grâce à leur processus d'un dialogue national. Plus d'une décennie plus tard, sans le patronat, ces organisations de la société civile s'unissent de nouveau. Elles dénoncent dans un communiqué les choix politiques qui ont prouvé leur incapacité à résoudre les crises accumulées et qui ont aggravé les souffrances quotidiennes des Tunisiens, ainsi que le recul dans le domaine des droits et des libertés, l'exercice de l'action syndicale et politique et le resserrement de l'espace civique. Le communiqué tire aussi à boulets rouges sur l'institution pénitentiaire avec une aggravation des conditions de détention des détenus, notamment pendant la vague de canicule de cet été. Cette coordination des trois organisations réclame la reprise d'un dialogue social au point mort depuis des années. Lilia Blaise, Tunis, RFI.
1: À 6h39 à Nouakchott, en Mauritanie, le gouvernement, Vincent, veut faire baisser le prix de la viande.
0: Cette semaine, le ministère mauritanien de l'élevage, le patronat, le syndicat des bouchers sont tous tombés d'accord. Ils ont fixé pour un mois les prix des différents types de viande consommés dans le pays. Ils ont harmonisé les tarifs sur l'ensemble du territoire et des comités de suivi ont été mis en place. Un comité de suivi notamment à Nouakchott qui va voir au marché si les prix affichés et pratiqués sont bien ceux négociés. Reportage Moussa Oumar Bari.
8: Nous sommes au Marsa Lahmoum à Nouakchott et c'est ici que la délégation du ministère du Commerce a décidé d'entamer sa tournée. Dès son arrivée, elle distribue des affiches sur lesquelles les clients peuvent découvrir des nouveaux prix imposés.
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2: 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Et c'est l'heure du journal et c'est avec vous Nemo Ampis, bonjour.
3: Bonjour Anne, bonjour à tous. À la une, l'inquiétude des habitants d'origine étrangère de Saxe-Anhalt, ce land allemand où l'on vote ce dimanche et où est attendue une potentielle victoire de l'AFD, parti d'extrême droite, au programme pour le moins radical. Nous sommes sur place dès le début de ce journal. Non, aucun scénario ne nécessite une mobilisation supplémentaire. En substance, les mots de Vladimir Poutine. Après une rumeur relayée par son homologue ukrainien Volodymyr Zelensky, Moscou parle d'une attaque informationnelle et d'une tentative d'influence à la veille d'élections législatives. Un mot de l'épidémie d'Ebola également dans cette édition. La barre symbolique des 3000 morts est dépassée dans l'est de la RDC et les conditions de travail des professionnels de santé inquiètent de nombreux observateurs, notamment les évêques catholiques de la CENCO. Vous entendrez le secrétaire général. Et puis retour sur la disparition de Gloria Steinem, journaliste et autrice américaine qui a marqué toute une génération. Elle avait été l'une des premières à se positionné radicalement sur les droits des femmes. J-2 en Allemagne avant une élection régionale très attendue en Saxe-Anhalt puisque l'extrême droite est aux portes du pouvoir et ce serait une première depuis la Seconde Guerre mondiale. L'AFD est largement donnée en tête dans les sondages avec 41% des intentions de vote contre seulement 23% pour le parti conservateur du chancelier Friedrich Merz. L'AFD défend ses positions très restrictives, toujours sur l'immigration, ce qui inquiète une grande partie des habitants d'origine étrangère. Notre correspondant Pascal Thibault a rencontré certaines personnes concernées dans la ville de Halle. Reportage.
4: J'ai fait des conférences avec les élèves qui m'ont toujours posé la question, est-ce que vous pensez que nous pouvons rester encore dans ce pays?
5: Karamba Diaby vit à Halle en Saxe-Anhalt depuis environ 40 ans. Ce Sénégalais d'origine a été député social-démocrate au Bundestag durant 12 ans. Sa permanence de député a dans le passé été attaquée et lui aussi a été la cible de l'extrême droite. Le Camerounais Herman, lui, n'a jamais été attaqué mais s'inquiète malgré tout.
6: On a souvent observé que ceux qui appartiennent à ce parti politique ont généralement des tendances un peu plus violentes envers des étrangers.
5: La communauté étrangère s'interroge, comme l'explique Undula Dressler, elle-même d'origine mongole. Elle dirige l'ONG LAMSA, qui fédère les organisations de migrants dans la région.
7: Je déciderai après l'élection si je reste ou non. Je déciderai si je cherche ou non un nouvel emploi. Je verrai après le 6 septembre si j'ai un avenir dans la région. Je déciderai ou non de fonder une famille.
5: Pour Karamba Diaby, pas question de partir.
4: Bon, moi, je pense qu'il faut rester ici et ne pas donner l'impression qu'il y a des personnes qui vont quitter ce pays. Ce serait un cadeau pour l'extrême droite.
5: La population étrangère est pourtant essentielle pour le marché du travail dans une région vieillissante. Le secteur de la santé en est un exemple. Cette tendance va aller en s'accroissant. Pascal Thibault, Halle, RFI.
2: Et cette élection en Saxe-Anhalt, on continue d'en parler sur RFI, la radio du monde en édition spéciale dimanche soir et lundi matin. L'Allemagne où deux suspects bulgares ont été arrêtés après des jets d'engins incendiaires sur des bâtiments abritant des entreprises d'armement à Munich, dans le sud du pays. C'était dans la nuit de mercredi à jeudi, un incident qui survient dans un contexte de multiplication d'actes de sabotage et d'attaques hybrides sur le sol allemand. Deux attaques contre des postes électriques mardi et la découverte d'un drone explosif à l'aéroport de Leipzig au début du mois d'août. Un acte attribué par Berlin à Moscou alors que l'Allemagne est toujours le premier soutien européen à l'Ukraine. Le président ukrainien justement qui dit espérer une visite prochaine des émissaires de Donald Trump. Il est très important que Washington reste active dans le dossier dit Volodymyr Zelensky pour trouver une issue à la guerre. Pendant ce temps-là, son homologue russe dément la possibilité d'une prochaine vague de mobilisation dans le cadre de cette guerre. Vladimir Poutine a également qualifié de terroriste d'État le blocus des aéroports russes décrété par Kiev. À Moscou, la correspondance de Jean-Didier Revoin.
8: À ce jour, il n'existe aucun scénario qui nécessiterait une mobilisation. C'est ce qu'a répondu Vladimir Poutine à un journaliste qui l'interrogeait sur cette éventualité. Depuis le printemps, la rumeur bruissait dans Moscou. Une nouvelle vague de mobilisation aurait lieu après les législatives de septembre. Une rumeur relayée par Volodymyr Zelensky en juillet sur la base d'informations fournies par le renseignement ukrainien. De quoi donner à Vladimir Poutine l'occasion d'étayer son démenti. parti. C'est une attaque informationnelle de la part de l'ennemi à la veille des élections à la Douma, avec une tentative d'influer sur leurs résultats, a souligné le président russe, ajoutant que les forces russes ne souffraient pas de problèmes de recrutement. Mais Vladimir Poutine ne s'est pas arrêté là, il a qualifié de terrorisme d'État la stratégie ukrainienne visant à paralyser l'aviation civile russe à l'aide de drones, avant de préciser que cela compliquait considérablement la possibilité de négociations bilatérales pour la paix. Pour terminer, alors que Berlin et ses partenaires européens accusent Moscou d'intensifier sa guerre hybride, le président russe n'a pas manqué de souligner, à l'adresse des alliés de Kiev, que ceux qui restent silencieux deviennent des complices du terrorisme international. Jean-Didier Revoin, Moscou, RFI.
3: Les Malouines sont britanniques et notre engagement envers elles est inébranlable. La réponse de Londres après la sortie du président argentin qui a hier invoqué des vents favorables à la revendication historique de son pays sur l'archipel. Javier Milei a notamment annoncé un durcissement des sanctions pour tout projet pétrolier autour de ces îles Malouines, théâtre pour rappel d'un conflit meurtrier avec le Royaume-Uni en 1982. Au Brésil, le président Lula exige que la Cour suprême mène une enquête impartiale sur le scandale de corruption dans lequel est impliqué l'un de ses juges ainsi que des personnalités politiques. Scandale qui a éclaté cette semaine avec la publication d'un rapport de police reproduisant une conversation entre un banquier et le juge qui avait été en charge du procès qui a conduit à la condamnation de l'ancien chef d'État d'extrême droite, Jair Bolsonaro, à 27 ans de prison pour tentative de coup d'État. Des révélations qui surviennent à quelques semaines de la présidentielle du 4 octobre qui opposera Lula au fils de Jair Bolsonaro, Flavio. Un miracle au Népal. Deux ouvriers secourus sur Malaya. Selon les derniers bilans officiels, le drame a fait au moins 1280 morts alors que plus de 5500 personnes restent disparues. En bref, toujours Israël dit avoir consolidé sa zone de sécurité au Liban. Israël Katz, le ministre de la Défense, a annoncé ce matin la prise d'une crête montagneuse qui servait de position stratégique au Hezbollah. Israël, où s'est rendu cette semaine le président congolais Félix Tshisekedi à la rencontre du premier ministre Benjamin Netanyahou. La RDC a profité de ce moment pour annoncer le transfert de son ambassade de Tel Aviv à Jérusalem. On en parlait ce matin sur RFI avec notre invité Jason Stearns, directeur de recherche à l'Institut Ebouteli. Vous pouvez évidemment réécouter cet entretien. La RDC, où la SENCO a tiré la sonnette d'alarme face à la progression de l'épidémie d'Ebola. Plus de 3000 morts sur les plus de 6000 cas confirmés depuis le 15 mai dernier. Les évêques catholiques pointent également du doigt les conditions de travail des soignants. Selon eux, plusieurs professionnels de santé ont déjà perdu la vie dans cette épidémie. Je vous propose d'écouter l'abbé Georges Kalenka, secrétaire général de la SENCO.
9: Face à l'extension spectaculaire de cette maladie à virus Ebola, les évêques exhortent davantage tous ceux qui peuvent faire plus de ne pas hésiter, car beaucoup d'établissements de soins de santé ne sont pas suffisamment équipés en matériel de prévention et de protection. Certains sont servis en quantité insuffisante, avec des ruptures de stock à répétition. Il y en a qui affirment n'avoir jamais reçu le moindre matériel. La situation sur terrain demeure préoccupante. Il convient de signaler la démotivation des professionnels de santé à cause d'une insuffisante prise en charge financière et logistique, et il est urgent d'y remédier. Nous sommes plus que préoccupés par l'ampleur de la désinformation, la mésinformation et la sous-information qui entourent cette maladie. Assurément, cette épidémie est une dure épreuve et une menace contre notre population qu'il faut prendre très au sérieux. Elle n'est pas une fatalité et donc ne doit pas avoir le dernier mot sur la vie du peuple congolais.
3: L'abbé Georges Kalenka au micro RFI de Pascal Moulégua à Kinshasa. Et puis le décès ce jeudi de Gloria Steinem, une semaine après la disparition de Dolly Parton. C'est une nouvelle grande voix que perdent les États-Unis. Journaliste, autrice, militante, l'une des premières à avoir porté la cause des femmes aux États-Unis. Elle a marqué par ses discours et ses écrits qui ont marqué toute une génération, dont Sarah, 79 ans.
10: Sur le moment, c'était une révélation ce qu'elle disait. C'est quelque chose qui a exprimé ce que les femmes savaient sans le savoir. Que les femmes s'expriment, que les femmes ne sont pas dépendantes des hommes. On ne s'en rendait pas compte sur le moment que vraiment c'était la voie de l'avenir. D'ailleurs, mes filles se définissent comme féministes, ce que moi-même je n'ai jamais fait, tout en croyant et en soutenant les thèses, les attitudes féministes.
3: Est-ce que vous pensez que ça vous a influencé dans la manière dont vous êtes devenue une femme?
10: Oui, dans mes attentes. Je n'aurais pas pu faire ça si je n'avais pas eu, pas elle toute seule, mais là, un peu l'air du temps. Mais en même temps, je n'ai pas assez réagi. J'aurais pu avoir une vie plus affirmée.
11: vous n'avez pas assez rendu hommage à Gloria Steinem.
10: ou à moi-même.
3: Sarah, 79 ans, américaine francophile, rencontrée à Washington par Vincent Souriau. 11h10 ici à Paris. Excellente suite des programmes sur RFI.
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15: Bonjour, pour cette nouvelle émission des autres voix de la presse, nous vous proposons d'écouter des extraits de la conférence de presse de l'OFALP, l'Observatoire français des atteintes à la liberté de la presse, qui s'est tenue le 18 février dernier à l'occasion de la sortie du rapport sur les atteintes à la liberté de la presse en France. Tout de suite donc l'OFALP.
16: Eh bien donc, merci à tous et à chacun d'être présents aujourd'hui. C'est un jour important pour nous parce que c'est l'aboutissement d'un gros boulot de l'ombre pendant quasiment 3 ans, né en marge des Assises du journalisme de Tours en mars 2023. Et donc voilà, donc on se présente, Cécile Dolman qui est coprésidente de l'OFALP, Lucille Berland, on est toutes les deux journalistes réalisatrices, on est deux des 5 coprésidents de l'OFALP, et on va vous parler un petit peu de la gouvernance également. Ce rapport, première chose très importante, porte sur les atteintes de l'année 2024.
17: La réflexion depuis le départ, quand on a commencé à travailler, assez naturellement, on a travaillé de manière assez empirique. L'idée, c'était de partir de la réalité. Donc, dès 2023, on a commencé à relever ce qu'on voyait dans la presse, à regarder qu'est-ce qui ressortait. Et de là, on a construit une méthodologie avec d'un côté des catégories d'atteinte et de l'autre une méthode pour construire un parcours qui nous permette de vérifier les atteintes et de s'assurer de la solidité de ce qu'on allait présenter en bout de course. Et l'idée un peu directrice, ça a été d'avoir une forme de redondance. C'est d'ailleurs ce qui se fait dans les médias, c'est-à-dire d'avoir plusieurs regards sur chaque atteinte et sur chaque cas pour éviter les erreurs et pour pouvoir s'assurer qu'on avait toutes les sources nécessaires pour vérifier les atteintes. Donc le parcours d'une atteinte en général, donc bon, et même tout le temps. D'abord, il y a une étape de veille, donc c'est-à-dire que on recense les atteintes à partir de ce qui nous est remonté par nos adhérents dans une boucle signal dédiée, par nos partenaires, et puis tout ce qu'on relève nous par ailleurs dans la presse, etc. Et puis parce qu'il peut nous arriver. Par notre des signalements directs. Il y en a eu peu pour 2024 parce que c'était le tout début, qu'on s'était pas fait connaître. On pense qu'il y en aura de plus en plus à l'avenir. Une fois que qu'une atteinte a été relevée, on va documenter un certain nombre d'informations sur cette atteinte dans un travail un peu en source ouverte. C'est-à-dire que on prend les articles qui existent, on prend les informations à notre disposition et puis on va remplir un certain nombre d'indicateurs. Qui est l'auteur? Qui est la personne touchée? Quel est le média? Sur quelle thématique la personne travaillait? Quelles sont les conséquences de cette atteinte? Est-ce qu'il y a eu une atteinte à l'intégrité physique, morale, matérielle? Est-ce qu'il y a eu une atteinte au secret des sources? Donc, on a un jeu avec des dizaines d'indicateurs qu'on va renseigner. On va évidemment renseigner toutes les sources existantes. Et ça va être la base, une espèce de fiche qu'on va avoir sur chaque cas en interne. Une fois que cette étape est franchie, vient une étape essentielle qui est l'étape de vérification. Et donc là, c'est un journaliste professionnel, donc soit bénévole, soit rémunéré, qui reprend cette fiche et qui va aller en vérifier tous les éléments, contacter la personne qui a été touchée par l'atteinte, contacter éventuellement d'autres témoins, par exemple, si c'est nécessaire, recouper les sources et puis compléter les informations pour qu'on ait le même niveau de précision, en tout cas le niveau de précision maximum sur chacun des cas. Et ensuite, elle va indiquer est-ce qu'on a assez d'éléments, selon nous, pour établir l'atteinte ou non. Et donc, est-ce que cette atteinte peut être recensée ? Et parce que la matière qu'on étudie, les atteintes à la liberté de la presse, la liberté de la presse, c'est pas un champ noir et blanc. C'est un champ qui est à la rencontre de plein de choses, de, aussi la question de la liberté d'expression. Et par exemple, quand on dit... notamment. Et quand on dénigre le travail d'un journaliste publiquement, est-ce que c'est une atteinte à la liberté de la presse ou est-ce qu'en fait c'est simplement l'expression de la liberté de l'expression et l'expression d'une opinion qu'on peut tout à fait donner. Il y a un certain nombre de cas comme ça qui sont en fait assez complexes. Et donc, pour essayer de déterminer qu'est-ce qui, selon nous, était une atteinte à la liberté de la presse ou non, et comment catégoriser chacune des atteintes, on a établi un comité de validation. Donc, en fait, c'est un organe qui est constitué du conseil d'administration, des organisations adhérentes et de certains adhérents qui sont assez actifs au sein du processus et qui se réunit et qui discute des cas de manière collégiale qui va déterminer... Donc, c'est vraiment un processus un peu délibératif. On prend souvent les décisions au consensus et on essaye d'en trouver un. Et ça rentre un peu dans notre philosophie empirique, c'est-à-dire qu'on réfléchit, on essaie de confronter les choses à notre... À la connaissance des uns et des autres. On a le cabinet de Shango qui est présent pour nous donner un point de vue juridique. On peut avoir des experts extérieurs qui viennent nous renseigner. Et à partir de ça, on rend des avis. Et on a trois types d'avis. Soit on décide de recenser, soit on décide de pas recenser. Mais très vite est venue aussi l'idée qu'il y avait des cas où on avait du mal à les comptabiliser dans notre nomenclature comme des atteintes à la liberté de la presse, mais qui signalaient des phénomènes préoccupants. Et donc, on a établi ce qu'on appelle des points de vigilance, donc c'est-à-dire des phénomènes qu'on va observer. Donc nous, on se les note en interne. Ils sont pas comptabilisés dans notre base de données, mais ça nous permet d'observer. Parfois, c'est aussi parce qu'on se dit qu'on n'a pas forcément encore tous les éléments pour juger de ces cas. Par exemple, on a des exemples de comptes de médias qui ont été fermés de manière arbitraire. On n'est pas des experts des GAFAM, on se dit qu'on va continuer à observer ce type de phénomène et que peut-être avec des travaux ultérieurs on recensera un jour ces cas, mais qu'il était trop tôt pour juger.
18: La meilleure émission du monde. Merci papa.
16: Pour commencer, deux mots sur le contexte et le constat, nos inquiétudes de départ. En mars 2023, on est dans un contexte où, de toutes parts, des collègues, des confrères, des consoeurs sont inquiets pour différentes raisons sur différents champs, des procédures bâillons, des procès qui touchent des journalistes indépendants, des rédactions, parfois des médias indépendants, une fragilité économique, l'investigation dont on a l'impression qu'elle est de plus en plus menacée, certaines émissions d'investigation, notamment en télévision, qui ferment. L'hyperconcentration des médias, dont on parle beaucoup, des violences physiques ou verbales sur le terrain, dont on a l'impression qu'elles se multiplient, mais sans savoir les compter. Les atteintes d'un nouveau genre, on pense à tout ce qui est IA, avec les deepfakes, les attaques de bots coordonnées, le cyberharcèlement, etc. La défiance du public, et j'en passe, vous les connaissez. Sauf que, face à ça, on se dit, mais est-ce qu'il y a réellement une inflation documentée des atteintes, et est-ce que réellement c'est de pire en pire? Ben en fait, on se rend compte qu'il y a un angle mort et que personne n'est capable de le dire parce que personne ne fait ce travail de recenser de manière fine les atteintes et de les libeller, de les compter, de les analyser dans un rapport annuel. Donc on se retrousse les manches et c'est ce qu'on va se donner pour mission avec le fait donc de quantifier, le fait d'analyser, de qualifier, et c'est quelque chose qui est assez nouveau, qui est complémentaire de d'autres démarches, mais qui est assez nouveau en ce sens. Donc voilà, on en est assez fiers parce qu'on pense que c'est quelque chose qu'il fallait faire et qui manquait pour mener cette bataille pour défendre, mieux défendre la liberté de la presse et mieux défendre le droit à l'information des citoyens.

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2: On a vraiment un rapport qui est sur un échantillon de données, qui sont des données qui ont été relevées en source ouverte pour l'année 2024. À l'avenir, avec les signalements, on espère avoir encore plus de données, mais pour le moment, c'est vrai, on a surtout travaillé avec ce qui avait été rendu, déjà rendu public, et c'était déjà un gros travail. On recense les atteintes qui ont lieu sur l'année 2024, donc qui ont été rapportées à un moment donné. Donc il y a forcément un certain nombre de biais dans l'échantillon. Par exemple, certains types d'atteintes peuvent être sont plus susceptibles d'être rendues publiques que d'autres. Les violences physiques, par exemple, c'est des choses qui sont souvent, qui font l'objet d'articles, etc. Il n'y a pas un article à chaque fois qu'un journaliste ne peut pas avoir accès à un document public. Donc c'est pas une vision parfaite de ce qui se passe en France, mais c'est quand même une première caractérisation, une photographie de ce qui s'est passé en 2024 pour la liberté de la presse. Alors, sur les infos clés du rapport. Alors, une première chose sur la répartition générale des atteintes par grand chapitre, par grande catégorie. Donc, vous remarquerez que c'est la première qui concentre vraiment le plus d'atteintes, la moitié des atteintes, on pourrait dire, un tout petit peu plus. Sur les atteintes à la sécurité et à l'intégrité physique et morale. On a ensuite deux catégories qui arrivent ex aequo avec chacune 15 atteintes. Les pressions, censure, atteintes à l'indépendance, c'est souvent des cas qui concernent beaucoup plus de gens. Donc il y en a moins, mais par contre, ça ne fait pas état du nombre de personnes concernées. Pareil pour déstabilisation des informations, c'est des campagnes qui peuvent toucher, donc faire des dégâts sur, par exemple, un journaliste, voire son image ou son média. Je pense à Philomé Robert de France 24. Et donc, beaucoup plus largement. Donc, pareil, le nombre d'atteintes par catégorie ne fait pas état forcément de l'ampleur du phénomène ou de l'ampleur du nombre de journalistes touchés. Deuxième grosse data sur la répartition par sous-catégorie ou par catégorie d'atteinte, donc nos 19 catégories d'atteinte. Il y a des catégories dans lesquelles on a personne, notamment la catégorie 1, atteinte à la vie, et on touche du bois. On est en France, on a la chance de ne pas avoir de cas pour 2024. Et on espère que ça continue. Mais voilà, ça vous donne un petit peu une idée, une répartition des atteintes par sous-catégorie, que vous pourrez découvrir aussi dans le rapport. Sur le profil des auteurs, c'était une donnée très attendue. En tout cas, nous, c'était vraiment une question et qu'on venait souvent nous poser et qu'on se posait depuis le départ, à savoir qui sont les auteurs qu'on retrouve le plus. On les a classés en différentes catégories, comme vous le voyez, et l'auteur qui ressort le plus souvent, c'est l'État ou représentant de l'État. On était assez étonnés, mais ça peut être les collectivités, des fonctionnaires de police ou de gendarmerie, donc des forces de l'ordre, des élus, des groupes politiques, et que ce soit des élus locaux, un ministre ou un député ou un sénateur, etc. Mais donc qui représentent à eux seuls 42% des auteurs d'atteintes sur cette photographie des atteintes 2024.

0: futurs rapports. On a un point aussi qui nous est apparu dans les données, c'est une surreprésentation de l'extrême droite dans ces données. Elle est abordée dans plusieurs endroits, dans plusieurs chapitres. Elle apparaît notamment au chapitre 1 et au chapitre 3. Par exemple, chapitre 1, les élus militants d'extrême droite à l'origine de la moitié, en fait, des atteintes à la sécurité, à l'intégrité physique. Donc voilà, et morale des journalistes, si je lis l'intitulé exact. Et puis, par exemple, dans le chapitre 3, on les retrouve près de la moitié des cas, donc 5 sur 11 des atteintes identifiées dans la catégorie numéro 9, qui est restriction d'accès à des lieux ou à des événements, sont commises par des membres du Rassemblement national ou gravitant autour de l'extrême droite.
1: Si je peux ajouter quelque chose sur ce point, donc c'est effectivement en termes de données quelque chose qui est ressorti cette année, mais d'une part, ça veut absolument pas dire que sur l'échiquier politique, l'extrême droite est le seul représenté. On a des atteintes qui viennent de tous les côtés. Donc ça, c'est une première chose. Et la deuxième, c'est que il y a forcément des éléments qui sont liés au contexte, à l'actualité. Donc c'était une année où il y a eu des élections. Il y aura peut-être moins d'atteintes liées aussi au monde politique cette année. C'est quelque chose qu'on pourra observer dans les prochains rapports pour faire un vrai comparatif.
0: Oui, très juste. On observe aussi une donnée très attendue qu'on voulait observer attentivement, c'est les répercussions des atteintes sur la production de l'information. Là aussi, c'est une manière de montrer que ce sujet-là, des atteintes à la liberté de la presse, n'est encore une fois pas qu'un sujet corporatiste, mais concerne tout un chacun, puisqu'à chaque fois qu'on subit une atteinte, ou en tout cas là, dans 60% des cas, il y a eu des répercussions directes ou indirectes sur l'information produite, parce qu'elle a été tronquée, modifiée, réanglée, auto-censurée ou censurée, partiellement traitée ou non traitée, dans le cas d'un non-accès, d'un empêchement d'accès à un lieu ou un événement. Donc voilà, ça fait écho à la devise de l'OFALP, notre liberté d'informer, votre droit de savoir. Bah oui, quand on est empêché, on ne peut pas vous informer. Dans les autres types de répercussions, on a demandé aux journalistes victimes d'atteintes qu'on avait au téléphone et à qui on a, auprès de qui on récoltait les témoignages et la vérification. On a 9 atteintes donc sur toutes celles qu'on a référencées à l'intégrité matérielle, donc qui se sont vues casser ou endommager leur matériel de travail. 63 atteintes à l'intégrité morale, ce qui est quand même très important, ça fait 2/3 en gros, où les journalistes, parce que stress, anxiété, peur, mal-être, etc. Et 8 atteintes à l'intégrité physique des journalistes tout de même.
1: Avant de vous faire une présentation rapide des données saillantes par chapitre, 2 précisions qui sont importantes. La première, la majorité du cas, les personnes touchées sont des journalistes. On recense aussi les atteintes contre les médias. Donc effectivement, dans la plupart des cas, on a des médias et des journalistes qui sont touchés. Mais c'est pas exclusif. On peut avoir d'autres professionnels de l'information, par exemple, qui sont membres d'une équipe de journalistes sans en avoir le statut, et qui peuvent être victimes d'une atteinte à la liberté de la presse. Et parfois, on a même des cas où on a des proches de journalistes. On a l'exemple d'une journaliste dont la mère a reçu une lettre de menace qui la concernait. Donc c'est important de savoir qu'on recense aussi que ces personnes-là aussi peuvent être impactées par les atteintes. Et la deuxième chose, ça concerne le contenu du rapport et des chapitres, c'est qu'on ne détaille pas tous les cas qu'on a recensés de manière exhaustive dans le rapport. Pour deux raisons, déjà parce que ce serait très très long. On a choisi des cas qui nous semblaient intéressants, ou des exemples éclairants ou représentatifs de ce qu'on avait observé, ou des exemples forts qui ont marqué l'année. Et par ailleurs, parce que, et c'est notre particularité, on peut recenser des atteintes, les comptabiliser sans pour autant les publier. Ce qui permet aux journalistes de venir vers nous, témoigner de ce qu'ils ont vécu sans se mettre en danger, que ce soit vis-à-vis de leurs sources, vis-à-vis de leur employeur, ou même de s'exposer, notamment par exemple dans le cas de cyberharcèlement, de se remettre une cible dans le dos et relancer la machine alors qu'ils subissent déjà des campagnes. Voilà, et donc nous, on peut préserver l'anonymat et on peut le faire de manière très forte, c'est-à-dire sans citer ni le média, ni même le cas. Mais nous, en interne, on comptabilise,

0: On connaît, on a toujours quelqu'un qui connaît les journalistes, qui contacte, qui vérifie quand ça n'a pas été publié par ailleurs. Mais on fait ce travail-là et c'est important à noter. Donc vous n'aurez pas tous les cas qui ont été comptabilisés dans le rapport. Donc le rapport, il est écrit à partir des 5 grands chapitres dont on vous a parlé. Donc le premier, celui qui vraiment est le plus représenté dans le rapport, c'est le chapitre 1, atteinte à l'intégrité physique et morale, avec 48 atteintes sur les 91. Donc c'est vraiment très important. Et dans ce chapitre-là, on a deux sous-catégories qui sont vraiment massivement surreprésentées. C'est les sous-catégories insultes, menaces, diffamation, harcèlement et le cyberharcèlement. On a tenu à séparer les deux parce qu'on pense qu'il y a des phénomènes un peu spécifiques et que les moyens et les caractéristiques sont un peu différentes. Pour les insultes, les menaces, c'est 26 cas. Et pour le cyberharcèlement, on a 14 cas. Cette surreprésentation du chapitre 1, elle s'explique assez aisément parce que c'est souvent des cas qui peuvent être dénoncés soit sur les réseaux sociaux, soit dans le cas notamment des atteintes à l'intégrité physique rapportées dans la presse. Donc étant donné qu'on a beaucoup travaillé en source ouverte, il est assez logique qu'en termes de proportion il y en ait plus. Ça ne veut pas dire que ce sont les atteintes qui arrivent le plus souvent en France, et ça c'est très important de ne pas faire ce raccourci-là, et c'est quelque chose qu'on pourra déterminer dans nos prochains rapports au fur et à mesure qu'on aura en échantillon un peu plus représentatif de ce qui se passe. Pour le chapitre 2, les pressions judiciaires et mesures privatives de liberté, on a 15 cas en tout. On a sur ces 15 cas, un fait notable, c'est qu'on a 7 cas qui émanent des forces de l'ordre, avec des convocations, mais aussi avec des exemples de garde à vue. Mais on a aussi des cas de poursuites bâillons, de poursuites abusives ou répétitives ou qui nous ont semblé problématiques qui émanent d'acteurs privés. Et là-dessus, un point d'attention, on est dans un moment où il va y avoir une actualité forte à ce sujet parce qu'il y a la France a jusqu'à mai 2026 pour transposer la directive européenne sur les procédures bâillons. Il va y avoir un gros enjeu au niveau du Parlement là-dessus. Donc c'est intéressant de se questionner. On a mis des encadrés un peu explicatifs sur ce phénomène pour pouvoir éclairer un peu le débat à notre façon. Ensuite, pour ce qui concerne le chapitre 3, donc on a 15 atteintes aussi. On pense que ça fait partie des chapitres qui sont pour le moment le plus sous-représentés et invisibilisés, et on espère pouvoir avoir une représentation plus fidèle à la réalité dans les prochains rapports. Ce qui nous est apparu clairement sur ces 15 atteintes, c'est que la majorité des cas qui ont été recensés, c'est aussi parce que ce sont les plus visibles, c'est les restrictions d'accès à un lieu ou un événement. Donc un journaliste qui est refusé à un meeting ou un cas qui a été extrêmement médiatisé, c'est celui de la mobilisation sociale sur le chantier de l'A69, où les journalistes ont eu énormément de problèmes pour travailler, pour pouvoir accéder au terrain. Et ce qu'on veut souligner, c'est que même si on n'a que 15 atteintes, en fait, on a au minimum, et on pense que c'est plus, 35 journalistes impactés dans leur travail. Donc l'effet est bien plus grand que le simple nombre d'atteintes. Ensuite, assez rapidement sur les derniers chapitres, donc les censures et atteintes à l'indépendance, on a 9 cas, avec principalement des cas de censure et de pression, donc soit en interne aux médias, soit des pressions faites sur les médias pour changer leur contenu. Et puis le chapitre 5, on a que 4 cas. Alors ça peut aussi s'expliquer par le fait qu'on a créé cette atteinte en cours de route, mais leur particularité, c'est que ces cas souvent concernent beaucoup de personnes avec des campagnes d'influence qui peuvent toucher des organisations entières. Donc ça reste un cas assez important et qu'on va prêter beaucoup d'attention à l'avenir.
1: Et donc maintenant, que faire et maintenant? C'est notre petit appel aux différents acteurs.
0: Donc la première chose à faire pour contribuer au travail de l'OFALP, elle est assez simple, c'est si vous êtes directement touché par une atteinte à la liberté de la presse, signalez-le. On a créé un mail de signalement, signalement@ofalt.org. N'hésitez pas à les relayer, à transmettre cette information quand vous parlez de l'OFALP. Ce qui est important, c'est que on peut garantir l'anonymat. Si il y a des personnes qui ont des informations particulièrement sensibles, elles peuvent nous contacter, nous dire attention, je me sens pas à l'aise de donner ça dans un mail, et nous on peut établir des canaux de communication sécurisés. Voilà, qu'on a déjà mis en place. Chose importante, on appelle les journalistes et les personnes touchées par des atteintes à nous signaler les atteintes en temps réel, donc pour 2026, mais aussi on a notre échantillon 2025 qui est prêt, mais on peut encore le compléter, donc pendant les mois qui viennent, il est possible de revenir vers nous, faire des atteintes qui ont eu lieu en 2025 et qui n'ont pas été signalées. Donc une autre manière de contribuer... ça concerne les organisations. On invite les organisations qui sont des organisations professionnelles de journalistes, mais aussi les organisations de la société civile à nous rejoindre, à adhérer à l'OFALP, à participer à nos travaux et à devenir des relais. Nous, c'est très important d'avoir des relais institutionnels en région, dans différents secteurs, dans des secteurs spécialisés qui sont pas forcément connus de nous. Donc c'est très important pour nous d'avoir ce type de relais. Et puis la dernière chose, ça concerne les citoyens. On les invite à adhérer, à nous rejoindre évidemment, et puis à nous financer. On essaye d'avoir des sources de financement les plus variées possibles pour garantir notre indépendance. Et donc pour ça, on a besoin des citoyens, on a besoin de leurs dons, et c'est ce qui nous permettra de travailler de manière toujours plus ambitieuse et d'avoir la meilleure connaissance possible de ce qui se passe en France aujourd'hui.
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0: Marcel et son orchestre, bonjour.
1: Guten Tag, Rudi.
0: J'ai lu à différentes reprises dans la presse spécialisée d'Outre-Rhin qu'on vous considérait comme les... comme la révélation de la nouvelle scène country rock new wave allemande. Pouvez-vous nous faire écouter?
1: Da, Rudi.

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2: Oh, c'est inadmissible.
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0: Ok, un peu plus de son dans le cas. 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
2: Bonsoir, ou peut-être bonjour. Tout dépend de l'endroit du monde d'où vous nous écoutez. En tout cas, ici à Paris, il est pile 19h.
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2: Bienvenue dans la grande session d'information du soir avec des faits, des commentaires, des reportages et des analyses. Dans 10 minutes après le journal, ce sera pourquoi RFI dit ça. Puis dans une demi-heure, les dessous de l'infox. Ce soir, le virus invisible de la désinformation en Afrique. Ces trucages vidéo, ces logos de médias sérieux usurpés, des photos sorties de leur contexte derrière lesquelles on retrouve des réseaux étrangers ou locaux qui tentent de manipuler l'opinion. Quelle est l'ampleur de l'épidémie? Comment la combattre? C'est donc tout à l'heure. Et puis au Moyen-Orient, après un mois d'accalmie, les échanges de frappes entre l'Iran et les États-Unis ont repris, entraînant de nouvelles avalanches de fausses informations. Afrique Soir s'intéressera entre autres aux obsèques des victimes de l'éboulement d'une décharge à Conakry, en Guinée. Et puis dans 2 heures sur RFI, le grand entretien, je recevrai une journaliste et réalisatrice ukrainienne installée en France depuis 2005 qui documente la guerre au cours des depuis 4 ans. Sera diffusé à la télévision française la semaine prochaine un documentaire intitulé « Vacances en propagande quand la Russie invite des enfants européens en colonie ». À 21h40, ce sera ici l'Europe qui accueillera François-Xavier Bellamy, député européen du PPE et vice-président des Républicains. RFI Soir, il est 17h en temps universel. Tout de suite, l'essentiel de l'actualité avec un premier journal. C'est avec vous, Diane Berger. Et tout d'abord, l'extrême droite aux portes du pouvoir dans l'une des régions d'Allemagne.
4: Les électeurs votent dans 2 jours en Saxe-Anhalt, dans l'est du pays. Et le parti d'extrême droite AfD est en effet crédité de plus de 40% des voix dans les sondages. La CDU, qui gère le Land au sein d'une coalition avec les sociodémocrates et les libéraux, accuse un retard de 20 points. Ces meetings n'attirent pas les foules. Et la journée de dimanche s'annonce difficile pour le parti. Notre correspondant, Pascal Thibault, a pu rencontrer aujourd'hui son candidat.
5: Les photographes se marchent sur les pieds devant la remorque où Sven Schulze vient de monter pour rejoindre l'équipe qui distribue des saucisses au curry et des frites. 2 jours avant les élections, c'est la CDU qui régale. Les images du ministre-président chrétien-démocrate au fourneau sont un bon cliché de campagne. Mais dans ce quartier périphérique de Magdebourg, il y a plus de journalistes et de membres de la CDU que de badauds intéressés par le candidat chrétien-démocrate. Avec 22% dans les sondages qui se refusent à s'améliorer et 20 points de retard sur l'extrême droite, la CDU n'attire pas les foules. Le candidat chrétien-démocrate dans cette circonscription le reconnaît. L'impopularité de son chancelier Friedrich Merz n'est pas porteuse. Andreas Schumann.
6: C'est difficile. Je ne veux pas en dire plus. Ce qui se passe à Berlin ne nous aide pas. Et ici, on affronte un vent mauvais. Malgré tout, nous allons nous battre pour la démocratie.
5: La CDU ne peut qu'espérer que l'AfD n'arrive pas au pouvoir. Hartmut Schmidt, un sympathisant de longue date de la CDU.
7: Cela me fait peur quand je me dis que l'AfD pourrait diriger demain cette région.
5: La CDU peut encore espérer, après les élections, construire une coalition minoritaire pour contrer l'AfD. Mais pourra-t-elle se passer du parti de gauche Die Linke, avec lequel, sur le papier, toute coopération est rejetée? Dans les coulisses déjà, les contacts et les spéculations vont bon train. À la CDU, on espère que les derniers sondages qui montrent un tassement de l'AfD se confirmeront dimanche. Pascal Thibault, Magdebourg, RFI.
4: Un autre parti d'extrême droite réunit en ce moment ses militants au Royaume-Uni. C'est le congrès en ce moment de Reform UK, aujourd'hui et demain à Birmingham. Manière de faire oublier un été compliqué pour le mouvement, mis en cause dans plusieurs scandales liés à son financement. Et parmi les invités d'honneur de l'événement, il y a le français Jordan Bardella, le président du Rassemblement National. Emmeline Vint, le bras droit de Marine Le Pen, a signé un protocole d'accord avec Nigel Farage, le chef de Reform UK, concernant l'immigration. Clandestine.
8: Jordan Bardella s'engage, s'il devient Premier ministre, à reprendre puis à expulser les migrants arrivés par la Manche sur les côtes anglaises.
9: Si les Français nous amènent au pouvoir en 2027, notre gouvernement fera tout ce qui est en son pouvoir pour s'assurer que la France n'est plus la voie d'accès privilégiée pour l'immigration irrégulière vers le Royaume-Uni.
8: Cela prendrait plusieurs années. On connaît le président du Rassemblement National à l'issue d'un discours très flatteur envers Nigel Farage et très apprécié des militants.
6: Il a toutes les bonnes réponses. Il serait un bon partenaire pour le Royaume-Uni, à mon sens. Il a raison. Toutes les frontières sont ouvertes, ici ou en France.
0: France or here.
8: Devant un congrès clairsemé, les deux leaders appellent de leur vœu une union des extrêmes droites européennes. Même si elle rejette cette étiquette, Claire se réjouit de cette convergence.
10: And also in Germany, the IDF. I think it'd be
11: avec les Allemands de l'AFD aussi, par exemple. L'Europe doit se reprendre, elle perd son identité. Nos dirigeants doivent défendre leur peuple.
10: That every leader speaks for their people.
8: Nigel Farage et Jordan Bardella promettent une nouvelle entente cordiale, en particulier sur la défense. Aucune élection n'est prévue au Royaume-Uni avant 2029. Emeline Van Birmingham, RFI.
4: Le gouvernement du Royaume-Uni hausse, lui, le ton contre l'Argentine. Les îles Malouines sont britanniques et elles le resteront. Ce sont les mots d'Ed Miliband, le chef de la diplomatie britannique, après les dernières déclarations du président argentin, Javier Milei. Théo Conscience, Javier Milei a revendiqué hier la souveraineté de son pays sur cet archipel au large de l'Amérique du Sud.
12: Oui, dans une allocution retransmise en direct à la télévision, le ton solennel, le président argentin a déclaré hier soir que les îles Malouines sont argentines, je cite, par histoire et par le droit, et qu'il sentait des vents favorables à la revendication historique de son pays sur l'archipel. Galvanisé par les propos de son allié Donald Trump, qui s'est dit prêt à reconsidérer la position de neutralité des États-Unis sur cette dispute territoriale, Javier Milei a donc décidé de monter au créneau et il a durci le ton en annonçant des sanctions contre un projet pétrolier britannique au large des îles Malouines. Une manière de jouer sur la fibre patriotique des Argentins qui sont très attachés à cette revendication, notamment depuis la guerre des Malouines en 1982, quand la dictature argentine avait voulu reprendre les îles par la force avant d'en être chassée par l'armée britannique. La Fédération nationale d'anciens combattants argentins a d'ailleurs salué hier l'allocution du président Milei. Critiqué par le passé pour avoir fait part de son admiration pour Margaret Thatcher, première ministre britannique au moment du conflit, Javier Milei réussit donc à redorer son image en s'emparant d'une cause qui fait l'unanimité au sein de la société argentine.
4: Théo Conscience en direct de Buenos Aires pour RFI. Le président ukrainien annonce qu'il n'y aura pas de frappes aériennes contre la Russie pendant la visite des émissaires de Donald Trump à Moscou et il demande à la Russie, en réciprocité, une pause équivalente lorsque les deux envoyés de la Maison-Blanche seront à Kiev dimanche. Une proposition de trêve au moment où Washington tente de relancer les efforts diplomatiques pour mettre fin à la guerre. Et en attendant, les bombardements continuent. Un drone russe a touché le QG du service de sécurité ukrainien cet après-midi à Kiev. Son chef a été visé, mais il n'était pas présent, selon les autorités ukrainiennes. Il suffit qu'il manque un ascenseur ou une rampe et un lieu devient tout à coup impossible d'accès pour de nombreuses personnes en situation de handicap. Emmanuel Macron, le président français, a présenté tout à l'heure une soixantaine de mesures pour améliorer leur vie quotidienne et l'un des grands chantiers, c'est évidemment les transports et l'accès aux lieux dont ils ont besoin. Aujourd'hui, moins de la moitié des établissements qui reçoivent du public sont aux normes en France. De quoi créer des prisons sans barreaux. Aram Beng a rencontré une dame très concernée, elle se déplace en fauteuil roulant. Reportage.
13: Le regard vif et pétillant, chiquement habillée de couleurs vives, Liliane Morelec se déplace en fauteuil roulant depuis son plus jeune âge. À 70 ans, elle est conseillère municipale dans sa ville de Noisy-le-Roi, en région parisienne, et membre de l'association APF France Handicap qui défend les droits des personnes handicapées. Selon la septuagénaire, le quotidien des personnes en situation de handicap reste compliqué concernant l'accessibilité.
14: L'accessibilité, il n'y en a pas partout. Donc nous, on fait comment? On ne peut pas se déplacer, on ne peut pas... Et si les bus, ils ne peuvent pas baisser les plateformes. Donc automatiquement, on a une barrière. Les trains, il y a des améliorations, mais ça reste encore vraiment très compliqué. Et surtout dans les petites villes. Si au quotidien, vous ne pouvez pas aller chercher votre pain, si au quotidien, vous ne pouvez pas aller à la pharmacie, c'est encore là, c'est des barrières. Et c'est vraiment pour nous un fardeau. Un fardeau qui s'ajoute à l'handicap. Et ça, on n'en a vraiment pas besoin.
13: Et comme tous les citoyens, les personnes en situation de handicap veulent vivre comme tout le monde.
14: Mais à l'heure actuelle, on ne peut pas, parce qu'il y a trop de barrières. Il faut vraiment qu'on prenne conscience qu'on a besoin de vivre comme tout le monde. Il y en a ras-le-bol. Il faut que vraiment les personnes handicapées, on les insère dans la société.
13: Liliane Morelec invite aussi les personnes handicapées à s'impliquer dans leur commune pour faire bouger les choses.
4: Aram Beng du service France de RFI. Et puis après un été de tous les records, le gouvernement français annonce également un grand plan d'aide pour soutenir les agriculteurs. Leurs fermes ont été ravagées par la sécheresse, leurs élevages touchés par les très fortes chaleurs. Alors pour les soutenir, le gouvernement français leur promet plus d'1 milliard d'euros. Ce n'est pas assez, selon le principal syndicat du secteur, la FNSEA, qui chiffre les dégâts du changement climatique cet été à 5 milliards d'euros. C'est la fin de ce journal, il est maintenant continent quasiment 17h10 en temps universel 19h.
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16: Bonjour à toutes et à tous et bienvenue sur Radio d'ici. Aujourd'hui, je suis avec Catherine et François pour nous parler d'une association qui s'appelle Ensemble dans l'entraide. Déjà, bonjour à vous deux.
17: Bonjour.
18: Bonjour.
16: Ensemble dans l'entraide, c'est une association qui est du coin, qui est d'Annonay. Est-ce que vous pouvez commencer déjà par nous expliquer de quand date cette association, comment elle a été créée, voilà.
19: Alors l'association, elle date de janvier 2021. Voilà, elle a été créée par plusieurs personnes. Et le but de l'association, c'est d'aider les gens qui sont dans la précarité.
16: D'accord. Quel rôle vous occupez l'un et l'autre dans l'association ?
19: Jean-François, il est trésorier et moi, je suis présidente.
16: D'accord.
19: Et on a beaucoup de personnes qui nous accompagnent, qui nous aident, des bénévoles.
16: Justement, vous avez après combien de bénévoles, à peu de choses près ?
19: On est à peu près une dizaine. Hein.
16: D'accord. Donc, Ensemble d'entraide, c'est une association pour aider les autres. C'est dans le nom, c'est assez simple. Quelles sont vos actions pour justement aider les autres ? Qu'est-ce que vous,
19: Eh bien, les actions, si vous voulez, déjà, on récupère beaucoup de vêtements. On a des partenaires. On a des gens qui viennent au local, qui nous ramènent les vêtements. On les trie. On a une personne qui repasse les vêtements pour que ce soit joli. On récupère tout ce qui peut être utile dans la vie des gens.
16: D'accord.
19: Voilà.
16: Et après, vous les donnez vous...
19: Alors, le but, c'est de les donner. On a une tirelire. Si les gens ils veulent faire un geste pour nous aider à payer le loyer, ils mettent dans la tirelire. Mais il n'y a pas de prix de fixer, puisque voilà, le but, c'était de donner.
16: Votre local, justement, il se trouve où ?
19: Alors, on a un premier local qui est à l'église de la Canse.
16: D'accord.
19: Et c'est là où on a démarré. Donc ça a été... c'est une aide qui est donnée par le maire. Mmh. Et là, actuellement, c'est le siège. On y stocke... là, on est en train d'y stocker les affaires d'hiver.
16: D'accord.
19: Et on a un local, 30 rue Jean-Baptiste, Bechtoile, où là, il y a beaucoup de personnes qui viennent.
16: Ok. Et les gens peuvent venir pour dire, bah, j'ai besoin de ça, etc.
19: Oui, oui, oui. Ils sont envoyés. Alors, si vous voulez, les gens sont envoyés soit par la mission locale, soit par... il y a le CADA,
16: okay.
19: Où il y en a beaucoup qui viennent. Après... il y a les assistantes sociales avec qui on fonctionne.
16: Ok.
19: Et puis, on fonctionne beaucoup avec les Restos du Cœur, puisque les Restos du Cœur, il y a à peu près entre 500 et 600 repas qui sont donnés dans le mois.
16: Ok.
19: Ce qui fait que ces personnes-là, si vous voulez, bon, automatiquement, s'ils sont au Restos du Cœur, ils ont besoin d'être aidés.
16: Oui, manger c'est bien, mais on n'a pas besoin que de ça dans la vie, forcément.
19: Et puis bon, il y a les gosses, tout ça.
16: Oui.
19: Et donc, ce qu'on fait, il y a un collègue, comme aujourd'hui, il va venir au local, il va récupérer pas mal de vêtements, parce que là-bas, au Resto du Cœur, on a un portant qui est dehors, ce qui fait qu'il met les vêtements dehors. On met un peu de vaisselle pour que les gens puissent se servir, parce qu'ils peuvent pas, ils n'ont pas tous les moyens de venir au local.
16: D'accord.
19: Puis des fois, porter les affaires, c'est un peu lourd.
16: Ben oui, vous déplacez sur d'autres lieux.
19: Alors lui, il y va le mardi, une semaine le mardi. Moi, j'y vais le mercredi après-midi, où on met là, en ce moment, comme c'est les vacances, on met aussi les jouets pour les gosses. Mmh. Et la semaine prochaine, lui, il fait le jeudi. quand c'est ouvert, le mardi, mercredi et jeudi, on est présent.
16: D'accord.
19: Et on laisse tout là-bas, si vous voulez, on ne reste pas.
16: Oui, vous ne ramenez pas tout.
19: Ouais. Les gens sont libres de prendre ce qu'ils veulent.
16: D'accord. Comment, en tant que personne, on peut vous aider? On vous donne des habits, visiblement.
19: Là, les vêtements, c'est bien, c'est bien. Ouais. Ben, les gens, ils nous ramènent aussi les couvertures, parce qu'il faut prévoir les périodes où il va faire froid. Mmh. Et maintenant, on a aussi le problème, si vous voulez, arriver en fin de semaine, des gens qui n'ont pas à manger.
16: Ok. Enfin...
19: Là, on en rencontre de plus en plus.
16: Ok.
19: Alors bon, on est aidé, c'est-à-dire qu'après, bon, il faut arriver à se débrouiller. Il y a des personnes qui nous... Si vous voulez, on a quelques partenaires, et puis il y a des personnes qui ont trop de boîtes de conserve et qui nous les ramènent.
16: D'accord. Okay.
19: Parce que, bah, là, si vous voulez, sur Annonay, bon, il y a quand même pas mal de personnes, on ne se rend pas compte, mais il y a des gens quand même qui dorment dans les voitures ou dehors. Hein.
16: Oui, il y a beaucoup de personnes qui ont besoin d'aide.
19: Voilà, finalement. Exactement.
16: D'accord. Vous parliez de vos partenaires. Quels sont vos partenaires? Donc, on a eu les Restos du Cœur, il y a eu...
19: Bah, après, il y a d'autres personnes, voilà.
16: Pour ce qui est du local, quand c'est qu'il est ouvert? Est-ce qu'il y a des permanences, choses comme
19: Alors,
16: ça?
19: Bon, en principe, on est là le lundi. Le okay. lundi, en début d'après-midi, on est à l'église parce que, bon, on range un peu, on trie, on ramène au local place Saint-Michel. Et donc, le lundi, bon, souvent, les gens, ils passent, ils viennent voir si c'est ouvert. Après, on est ouvert, on est là le mardi après-midi à partir de 15h. Le mercredi à partir de 15h, le jeudi on est fermé, le vendredi à partir de 15h et le samedi à partir de 15h. D'accord. Et on est là jusqu'à 19h, 19h30.
16: Ok. Comment ça se passe quand on... Par exemple, moi je vous emmène des vêtements, comment ça se passe? Est-ce que je mets tout dans un sac et je vous l'emmène? Est-ce que... voilà, comment...
19: ce qu'on demande uniquement, si vous voulez, c'est que les vêtements ils soient propres.
16: D'accord. Okay.
19: Ça, on attache beaucoup d'importance aux gens parce que c'est déjà pas évident pour eux. Donc, le but, c'est de leur donner des trucs qui sont bien.
16: D'accord. Ok. En termes d'événements, est-ce que vous êtes sur des... Bientôt, vers le forum des associations, est-ce que vous serez là-bas?
19: Non, non, non.
16: Est-ce que vous avez des...
19: Non,
16: vous
19: parce qu'on des a... événements on a... Non, non, on a beaucoup de boulot. Et puis, bon, après, on... C'est pas vraiment le but. On essaye de bien faire les choses qu'on fait actuellement. On peut pas trop s'éparpiller, parce qu'après, d'accord, ça va être de trop. Et... Donc okay, voilà, on essaye de rester dans notre dans ce qu'on fait, mm-hmm, et le faire bien.
16: Ok. Si on veut devenir bénévole pour venir vous aider, comment on fait?
19: Et ben là, pour l'instant, on a les personnes.
16: Ok.
19: Qu'il faut, parce qu'on peut pas être de trop. Hein.
16: Ok.
19: On peut pas être de trop parce qu'après c'est arrivé que on était à plusieurs et puis après ça c'est plus possible, mm-hmm, voilà. Donc okay, là non il y a une personne, il y a une dame qui elle trie le linge, donc mm-hmm, elle est là régulièrement. On a donc après on a une autre personne aussi, un monsieur. Donc, il y a Jean-François qui est trésorier et qui, lui, par contre, nous aide. Il a une remorque quand on a des trucs. Parce que là, par exemple, il y a eu un décès et il y a des meubles à récupérer. Donc, on n'en récupère pas de trop parce que, bon, c'est pareil, on a un manque de place et puis il faut les bras pour porter.
16: Pour le porter, ouais.
19: Mais des fois, on fait une exception et quand il y a des trucs bien, on les prend.
16: D'accord. OK.
19: Voilà. Et puis après, bon, on a un monsieur là qui était, il avait pris un peu de vacances, là il est revenu, et c'est quelqu'un qui est là depuis la création de l'association, et lui il repasse.
16: D'accord, ok.
19: Voilà.
16: Vous, en tant qu'association, de quoi vous auriez besoin?
19: Eh bien, ce qu'on a besoin, si vous voulez, c'est que pour l'association... 30 rue Jean-Baptiste Bechtoil, mmh, on doit payer un loyer.
16: Ouais.
19: Bon, on avait une personne qui nous aidait, mmh, à payer ce loyer. Cette personne, elle s'est désistée. Et ce qui fait que là, aujourd'hui, ben, on doit se débrouiller pour essayer de trouver de l'argent. Donc, le but, c'est qu'on nous aide financièrement.
16: D'accord. Donc là, actuellement, votre besoin il est plutôt financier.
19: Voilà.
16: En fait, la session marche bien, elle tourne comme il faut, mais c'est plutôt d'ordre financier que vous avez besoin d'aide.
15: Il est surtout financier, oui.
16: Ok.
19: Parce qu'à l'église, si vous voulez, c'est gratuit. Hein.
16: Oui, donc c'est l'avantage.
19: Je dis bien, voilà, c'est gratuit, là c'est bien, on a été aidé à ce niveau-là, mais maintenant... voilà, c'est pour l'autre local.
16: Et oui, parce que du coup, c'est un local qui vous permet d'être plus au centre d'Annonay.
19: Voilà.
16: Et qu'on puisse venir vous voir plus facilement. Est-ce que vous pouvez nous dire après de combien il vous faudrait par mois, du coup, pour pouvoir subvenir un peu à ses besoins?
19: Ben, on a le loyer, il est de 250 euros.
16: Okay.
19: Après, il faut payer... les assurances, bon, ça, c'est 40 euros avec l'église, c'est 40 euros par mois.
16: Ouais. Et du coup, sur ce plan financier, comment vous aimeriez être aidé? Par quelqu'un qui vient vous aider à payer le loyer, par des dons, par...
19: Par des dons d'argent, et voilà.
15: Et il nous faudrait des petits dons. On ne demande pas des 100 et des 1000, mais 10, 20 euros pour nous aider à payer le loyer. Et puis voilà, quoi.
16: Où est-ce qu'on peut vous les faire, ces fameux dons, du coup? Imaginons, moi, je vais faire un don. Où est-ce que, est-ce qu'il faut que je vienne vous voir?
19: Faire un virement à la banque.
16: D'accord.
19: Ou alors venir au local, ce qui permet de rencontrer quand même la personne.
16: OK. Et ben voilà, si jamais vous avez envie de venir, rappelez-nous l'adresse, c'est 15 rue...
19: 30,
16: presque.
19: 30, rue 2. Jean-Baptiste Bechtoile.
16: Ok.
15: C'est entre le Champ de Mars et la mairie d'Annonay.
16: Ouais, hein? Ok.
15: C'est facile à trouver. Hein?
16: Et ben, parfait. Est-ce que j'aurais oublié quelque chose potentiellement? Je peux avoir oublié des trucs
19: Non, ce que je peux dire, c'est que il y a beaucoup de... ce qui fait plaisir, c'est qu'il y a beaucoup de personnes qui viennent, qui nous apportent des affaires et qui sont contents de ce qu'on fait.
16: Bon,
19: et ils
16: mieux.
19: Sont contents de donner pour aider les gens.
16: Trop bien.
19: Voilà.
16: Eh bien, merci à vous deux. Le message est passé. Si jamais vous voulez et pouvez aider cette association, n'hésitez pas à aller les voir, justement. 30 rue Bechtoile.
15: Merci d'avance.
16: Et puis voilà, merci à vous deux. Et merci à toutes et à tous de nous avoir écoutés sur Radio DC. Et on se dit à bientôt. Passez une bonne journée.

Bonjour à vous, chères auditrices, chers auditeurs. Vous êtes sur Radio d'ici, dans votre émission Au comptoir des contes. Et je vous embarque une fois encore pour un voyage en histoire et en musique, avec ce mois-ci deux contes et deux chansons issus des peuples autochtones d'Amérique du Nord, à travers des traditions bien distinctes. Pour ces contes du bison et du colibri, nous aurons un même fil rouge. Des animaux si différents qui viennent rappeler aux humains leur dépendance au vivant, comme médiateurs entre eux et l'équilibre du monde. Ce sera d'abord un conte des Lakota qui ouvrira l'émission avec la fille des bisons. Les Lakota, qui se divisent en 7 branches, elles-mêmes divisées en communautés, sont natifs des terres aujourd'hui englobées par le Dakota du Nord et du Sud. Ils sont également présents au Canada. Le mot Lakota signifie à l'origine sentiment d'affection, amitié, unité, allié ou amical. Parmi les Lakota les plus connus, on trouve Sitting Bull et Crazy Horse. Puis, je partagerai avec vous un conte des Hopi, Muyingwa, les deux enfants et le colibri. Les Hopi, contraction de Hopite Shinume, le peuple de la paix, vivent dans le nord-est de l'Arizona, dans la région des Four Corners, une région très aride. Dans des textes anciens, le peuple est souvent appelé Moki. Oraivi, que nous évoquerons dans le conte, est l'un des 4 villages Hopi originaux. Il a été fondé avant l'an 1100 et est l'un des plus vieux villages peuplés en continu à l'intérieur des États-Unis. Alors j'espère que vous êtes prêtes et prêts pour ce voyage au cœur des grandes plaines et des traditions des peuples autochtones d'Amérique du Nord. Commençons par La fille des bisons, un conte des Lakota.

Chez les Indiens Lakota, la vie de la tribu est toujours liée à celle des bisons qui leur fournissent la viande pour manger et les fourrures pour avoir chaud. Aussi, lorsque les grands troupeaux de ces bêtes se déplacent vers le sud, la tribu doit lever le camp pour les suivre, souvent en toute hâte. Mais les femmes, à qui incombe ce travail, sont expertes à démonter en un temps record les poteaux de tente et à fabriquer des travois pour porter tout ce que la tribu doit amener avec elle. On raconte qu'un jour, au cours d'un de ses déplacements de printemps, une femme mit, comme c'était la coutume, sa petite fille sur un travois tiré par un chien. Elle la fixa solidement avec des sangles de cuir et resta près d'elle pour la surveiller durant le voyage. Mais hélas, alors que la longue caravane du peuple Lakota traversait la grande prairie, un lièvre déboula sous les pattes du chien. Celui-ci se lança alors aussitôt à sa poursuite. La femme eut beau crier pour le rappeler, le chien courait et courait, traînant le travois qui brinque-ballait. Il dévalait les collines sur les traces du lièvre. Il sautait par-dessus les buissons. Mais toujours, le lièvre lui échappait en changeant brusquement de direction et l'entraînait de plus en plus loin. Le chien était comme fou. Jusqu'à la nuit tombée, il courut après sa proie qui finit par lui échapper en se glissant dans un terrier. Lorsqu'il retourna, langue pendante, vers la longue caravane des hommes, la petite fille n'était plus sur les claies du travois. On dressa en hâte un campement de fortune et, à la lumière de torches de résine, toute la tribu battit les buissons à sa recherche. En vain. Le chien avait fait tant de tours et de détours qu'il fut impossible de la retrouver. Le lendemain, à l'aube, la tribu dut poursuivre sa route, abandonnant la petite fille, sans doute dévorée par quelque bête sauvage. Mais la petite fille n'avait pas été dévorée. Dans sa course folle, le chien l'avait perdue au milieu des buissons. Et ses pleurs avaient attiré auprès d'elle un grand bison mâle qui passait là avec ses 7 femelles. « Qu'allons-nous faire de cet enfant d'homme ?» demanda le bison mâle. « Nous ne pouvons pas l'abandonner. Elle mourrait ainsi sans protection, » répliqua l'une des femelles. « Adoptons-la, » proposa une autre. « Nous l'appellerons Tatanga Winyan, ce qui signifie « fille des bisons ». Et ainsi fut fait. La fillette grandit au milieu des seigneurs de la prairie. Elle vivait comme eux, jouait avec eux et se réchauffait la nuit contre leur pelage épais. Pour se nourrir, elle préférait cependant les baies et les fruits des arbres plutôt que l'herbe grasse des prés. Les années passèrent. Puis lorsqu'elle devint une jeune fille, le vieux bison mâle l'appela auprès de lui. « Tu es grande désormais et je dois te révéler un secret. Tu n'es pas vraiment de la nation des bisons. Tu es une enfant d'homme. Nous t'avons élevée pour t'éviter de mourir. Mais il est temps pour toi de retourner parmi les tiens. Va les retrouver. Ils campent derrière ces collines. Mais n'oublie pas, tu resteras toujours cher à nos cœurs. Si un jour tu as besoin de nous, n'hésite pas à faire appel à notre peuple. Car pour nous, tu es à jamais Tatanka Winyan. La jeune fille se serra tendrement contre la fourrure du vieux bison. Elle embrassa tous les amis qu'elle s'était fait parmi la horde, puis elle prit le chemin des collines. Elle était triste d'abandonner ceux qui l'avaient adoptée, mais en même temps, elle brûlait d'impatience de voir à quoi ressemblait le peuple dont elle était issue. En arrivant au campement, elle fut accueillie par un groupe d'enfants qui jouaient avec une balle. Mais ils se moquèrent d'elle, car elle était sale et ne portait pas de vêtements. Certains même lui jetèrent des pierres. Alors, une vieille femme s'interposa. Elle gronda les enfants pour leur méchanceté et prit Tatanga Winyan avec elle. Elle la lava et lui donna des vêtements. Désormais, Tatanga Winyan vécut avec la vieille femme qu'elle appelait grand-mère. Elle apprit d'elle tout ce qu'une jeune fille doit savoir pour survivre,
mais elle ne se mêlait guère au reste de la tribu, car la vieille femme était comme elle, farouche et sauvage. Pourtant, un jour, alors qu'elle ramassait du bois pour sa grand-mère, Takonagu, le fils du chef, l'aperçut. Il en tomba sur le champ éperdument amoureux. Il parla avec elle et Tatanga Winyan lui apprit dans quel tipi misérable elle vivait, en compagnie de sa vieille grand-mère. Mais loin de le repousser, tant de sincérité réchauffa plus encore le cœur de Takonagu. Dès le lendemain, il rassembla les plus beaux des cadeaux et se présenta devant le tipi. Tatanga Winyan le fit entrer et ils s'assirent autour du feu. On parla de la pluie et du beau temps. Puis, comme c'était la coutume, le jeune homme demanda si ses présents étaient acceptés. La vieille femme interrogea alors du regard Tatanga Winyan. Celle-ci prit une poignée de paille entre ses doigts et la jeta dans le foyer. Le cœur de Takonagu bondit dans sa poitrine. Ce geste signifiait que ses cadeaux étaient acceptés. Ils étaient dès lors fiancés. La grand-mère les laissa seul à seul dans le tipi, afin qu'ils fassent mieux connaissance. Et le soir, quand Takonagu retourna voir ses parents, ses yeux brillaient comme deux soleils. Tatanga Winyan était, elle aussi, éperdument heureuse. Mais elle aperçut un voile d'inquiétude dans le regard de sa grand-mère. « Qu'y a-t-il donc ? » demanda-t-elle. « N'approuves-tu pas notre mariage ?» La vieille femme la rassura. Au contraire, cette idée la remplissait de joie. Mais l'usage voulait que l'on réponde aux cadeaux par des cadeaux. Or, elles étaient si pauvres toutes deux qu'elles n'avaient rien à offrir. La vieille femme en était honteuse. « Ne t'inquiète pas, grand-mère. J'ai des amis qui pourront nous aider. » Tatanga Winyan sortit discrètement ramasser une bouse de bison séché. Et durant la nuit, pendant que sa grand-mère dormait, elle murmura, à l'intention de la bouse sèche, « frère bison, je vous appelle car j'ai besoin de vous. Demain, je dois aller rendre visite aux parents de mon bien-aimé. Aidez-moi, afin que nous n'y allions pas les mains vides et aussi pauvrement vêtus. » Puis elle s'endormit, confiante dans le pouvoir des seigneurs de la prairie. À l'aube, quand elles sortirent devant la tente, elles trouvèrent une montagne de vêtements, de tuniques, de mocassins brodés et de cadeaux de toutes sortes. La vieille n'en revenait pas. Elle comprit que sa petite fille avait des amis très puissants. Elles échangèrent leurs pauvres guenilles contre les somptueuses parures et partirent, les bras chargés de présents, rendre visite aux parents de Takonagu. Le vieux chef fut émerveillé par l'élégance de sa nouvelle belle-fille et par la qualité de ses cadeaux. « Je suis ravi de ton choix, » dit-il à son fils. « Toute notre famille est honorée de cette alliance avec tant de grâce et de beauté. » Et il ajouta, à l'intention de Tatanka Winyan et de sa grand-mère, « Demain, à notre tour, nous vous rendrons visite. » Le soir, la jeune fille reprit sa bouse de bison et lui murmura « Merci pour tout ce que ton peuple a déjà fait pour moi. Mais j'ai encore une demande. Demain, les parents de mon bien-aimé doivent venir nous visiter. Je ne peux, hélas, pas les recevoir dans ce vieux tipi mité et rempli de fumée. Aidez-moi, aidez-moi, frère bison. » Confiante, elle se rendormit. Au matin, elle prit la grand-mère par la main et sortit sur le seuil de la tente. Il y avait là un nouveau tipi, immense et magnifique, entièrement recouvert d'épaisses peaux de bison fraîchement tannées. La vieille femme se doutait désormais des pouvoirs merveilleux de celle qu'elle appelait sa petite fille. Aussi ne s'étonna-t-elle qu'à moitié d'un tel prodige. Mais quand arrivèrent
Takonagu et ses parents. Ils furent saisis d'admiration. Jamais ils n'avaient vu une demeure aussi somptueuse. « Je te croyais pauvre, » murmura Takonagu à la jeune fille. « Oui, » répliqua-t-elle, « mais j'ai des amis puissants qui peuvent m'aider quand le besoin s'en fait sentir. » Et tous se contentèrent de cette explication. Car dans le monde des Indiens, le merveilleux fait partie de la vie, comme l'eau que l'on boit et l'air que l'on respire. Les deux époux furent donc unis par le mariage, et ils vécurent ensemble très heureux, même si parfois d'autres jeunes femmes jalousaient la chance de Tatanga Winyan. Les années passèrent. Or, il advint qu'un hiver, la tribu se trouva sans nourriture. De fortes tempêtes de neige empêchaient les guerriers de sortir chasser. La faim commençait à se faire sentir dans le campement. Tatanka Winyan dit alors à son époux « Je n'aime pas voir des enfants souffrir ainsi. Nous allons faire quelque chose pour notre peuple. S'il te plaît, va ramasser quelques plumes de corbeau qu'on trouve au pied des arbres. » Takonagu avait foi en son épouse et il ne tarda pas à lui ramener ce qu'elle demandait. La jeune fille rassembla les plumes et leur souffla dessus en disant « Allez trouver mes frères de la prairie et dites-leur que Tatanga Winyan a besoin d'eux car son peuple a faim. » Aussitôt, le bouquet de plumes se transforma en un jeune corbeau qui quitta le tipi par le trou d'aération de la tente. Il vola à tire-d'aile et alla prévenir le peuple des bisons. Tatanka Winyan demanda alors au père de son époux de réunir le grand conseil de la tribu, et devant l'assemblée des hommes, elle parla en ces termes. « Construisez bien vite un enclos et laissez-en la porte ouverte, car des bisons viendront bientôt nous rendre visite. » En voyant les regards sceptiques de certains guerriers, elle ajouta « Je sais que je ne suis qu'une faible femme, mais je tiens de mes frères à quatre pattes les pouvoirs d'une forte magie. » Elle s'empara d'une peau de jeune bison qui reposait sur le sol. Elle la secoua quatre fois et le jeune bison reprit vie. Il sortit du tipi en meuglant pour s'enfuir vers la prairie. Alors les anciens comprirent que Tatanga Winyan disait vrai. Les guerriers se mirent aussitôt à construire un grand enclos avec des rondins de bois. Et tous attendirent avec impatience. À l'aube, un grondement de sabots vint secouer la prairie enneigée. En silence, les bêtes entrèrent dans le campement et s'engouffrèrent dans l'enclos. Les hommes refermèrent la porte et ils s'apprêtaient à les massacrer pour se gaver de leur viande lorsque Tatanga Winyan les prévint d'un ton ferme. « Ne tuez que les bêtes dont notre peuple a besoin et prenez soin de relâcher les autres. » Les guerriers n'en tuèrent donc qu'une dizaine et laissèrent les autres bêtes s'en aller. Ainsi fut conclu le pacte entre la tribu de la jeune fille et le peuple des bisons. Le soir, lors du banquet où toute la tribu était rassemblée, le chef demanda à la jeune fille d'où elle tenait son pouvoir. Tatanga Winyan raconta comment son berceau s'était renversé sur le travois d'un chien et comment elle avait été élevée par ses frères bisons. Le vieux chef se souvenait de ce triste événement. « Tes parents sont morts, » lui dit-il, « mais ta grand-mère vit encore. » Et c'est elle qui t'a recueilli lorsque tu es revenu parmi nous. » La bonne vieille en pleura de joie et toute la tribu entonna des chants de fête. Tatanga Winyan leur enseigna alors la danse sacrée du bison qui est encore en vigueur chez les Lakota. Puis elle s'écria « Désormais, nos peuples sont liés. La chair du bison nous préservera de la faim. Et sa peau nous protégera du froid. Mais nous devrons toujours l'honorer et ne jamais le massacrer inutilement. Tant qu'il y aura des bisons dans la prairie, le peuple Lakota vivra. Mais
Lorsque les bisons disparaîtront, ce sera la fin de l'homme rouge. Puisse ce jour ne jamais arriver, murmura le vieux chef, en tendant un crâne de bison dans les quatre directions de l'univers.

Nous venons d'écouter Chidiné, interprété par Jay Biguet. Pour clôturer notre histoire et prolonger ce sentiment d'appartenance et de communauté, j'ai choisi un chant qui ne vient pas de la tradition Lakota, mais du peuple Diné ou Navarro. Chidiné, mon peuple. Il ne raconte pas le conte que nous venons d'entendre, mais il en prolonge une résonance. Celle du lien au sien, à la communauté, à ceux auprès de qui on trouve sa place. Place maintenant à la tradition des Hopi, avec un conte intitulé « Muyingwa, les deux enfants et le colibri ».

Il y a bien longtemps, les habitants d'Ora et Vi n'avaient plus rien à manger, car la pluie avait cessé de tomber depuis 4 ou 5 ans. La première année, le maïs avait poussé assez haut pour que les épis commencent tout juste à mûrir. Puis, le gel était venu et l'avait tué. L'année suivante, les épis étaient à peine formés lorsque le gel avait de nouveau détruit les plants. La troisième année, les épis n'avaient même pas commencé à apparaître que les tiges étaient déjà mortes sous le froid. La quatrième année, le maïs était resté tout petit. À ce moment-là, les gens avaient mangé toutes les réserves gardées des années précédentes, et certains commencèrent à quitter le village. Quelques-uns plantèrent encore du maïs la cinquième année, mais la sécheresse fut si grande que les jeunes pousses se flétrirent presque aussitôt sortis de terre. Alors, tous s'en allèrent, chacun cherchant ailleurs, auprès d'autres peuples, de quoi survivre et se nourrir. Dans le village, il ne resta plus qu'un petit garçon et sa sœur. Un jour, le petit frère fabriqua pour sa sœur un oiseau minuscule taillé dans la moelle d'une tige de tournesol, et il le lui donna pour qu'elle joue avec pendant qu'il partait chercher autre chose pour elle. La petite fille joua donc avec l'oiseau. Elle le lança plusieurs fois en l'air, et tout à coup, le petit oiseau devint un colibri vivant et s'envola. Quand le garçon revint, il demanda « Qu'as-tu fait de ton petit oiseau ?» Elle lui répondit qu'il s'était envolé, et il en fut très étonné. Les enfants n'avaient presque plus rien à manger. Le lendemain matin, le petit oiseau revint. Il entra dans la maison où demeuraient les enfants et disparut dans une ouverture du mur. « Mon petit oiseau est revenu !» dit la petite fille. « Où est-il ? » demanda le garçon. « Il est entré, là, dans cette ouverture. » Le garçon passa la main

0: dans le trou et sentit que l'ouverture semblait bien plus grande qu'elle n'en avait l'air. Il ne trouva pas l'oiseau, mais il trouva un petit épi de maïs que le colibri avait, semblait-il, déposé là pour eux. Les enfants furent remplis de joie. Ils cassèrent l'épi en deux, le firent griller et le mangèrent. Bientôt, le colibri ressortit de l'ouverture et s'envola de nouveau. Le jour suivant, il revint avec un épi plus grand que les enfants mangèrent encore. Il fit ainsi pendant 4 jours et chaque fois, il leur rapportait un épi de maïs plus gros que le précédent. Le 5e jour, le colibri revint, mais il n'apporta pas de maïs. Lorsque le garçon passa la main dans l'ouverture, il en tira le petit oiseau. Non pas vivant cette fois, mais tel qu'il l'avait fabriqué lui-même avec la moelle du tournesol. Il le tint dans sa main et lui dit « Tu es quelque chose de vivant. Va chercher nos parents. Ils nous ont laissés ici. Peut-être les trouveras-tu. Et rapporte-nous quelque chose à manger. Va vers le sud. Cherche notre père et notre mère. » Puis, le garçon demanda à sa sœur comment elle avait fait pour que l'oiseau s'envole. Elle prit le petit oiseau par les ailes et dit « J'ai fait ainsi. » Elle le lança vers le ciel et aussitôt, l'oiseau redevint vivant et s'envola. Le colibri alla se poser sur un rocher au sud du village. De là, il regarda vers le sud et tout à coup, il aperçut à Tehuanachabe, un cactus qui portait une seule fleur rouge. Il vola aussitôt vers cette plante, l'écarta de son bec et découvrit une ouverture dessous. Il entra. Il se retrouva alors dans une kiva, une chambre souterraine où poussaient de l'herbe et des plantes. Au nord de cette kiva se trouvait une autre ouverture. Il la franchit et entra dans une deuxième kiva. Là, il trouva du maïs couvert de pollen et il en mangea un peu. Au nord de cette deuxième kiva, une autre ouverture menait à une troisième. Le colibri entra encore et il trouva là de l'herbe, des plantes et du maïs de toutes sortes. Dans cette dernière kiva vivait Muyingwa, la divinité de la croissance et de la germination. Toutes sortes d'oiseaux vivaient aussi en ce lieu. Mais ce furent les colibris qui remarquèrent les premiers le petit intrus et qui allèrent prévenir Muyingwa. « Quelqu'un est entré » dirent-ils.
1: « Qui est-ce ? » demanda Muyingwa.
0: « Et où est-il ? »
1: « Qu'il vienne jusqu'à moi. »
0: Alors, le petit oiseau vola jusqu'au bras de Muyingwa et s'y posa.
1: « Pourquoi viens-tu jusqu'ici ? »
0: demanda Muyingwa.
2: « Oui, » dit le colibri.
1: « Mais toi, que fais-tu ici ? Pourquoi as-tu écouté les désirs des mauvaises personnes qui voulaient que tu te retires en ce lieu et que tu ne te soucies plus des gens là-haut ? Pourquoi as-tu accepté ce qu'elles demandaient ? Tes champs là-haut sont en très mauvais état. Il n'a pas plu et plus rien ne pousse. Tous les habitants sont partis, sauf 2 pauvres petits-enfants, restés seuls à Oraivi. Remonte et veille sur les choses là-haut. C'est bien, répondit Muyingwa. Je vais y réfléchir.
0: Alors, le colibri lui demanda quelque chose à manger et aussi quelque chose à rapporter aux enfants, car ils n'avaient rien eu ce jour-là, et ils avaient faim. Muyingwa lui dit de prendre ce qu'il voulait et de le porter aux enfants. Le colibri rompit donc un bel épi de maïs tendre, bon à griller, et l'emporta avec lui. Lorsqu'il arriva à la maison, il entra de nouveau par l'ouverture du mur et y déposa l'épi. Le garçon passa la main dans le trou et le tira dehors. Les enfants furent très heureux. Ils parlèrent au petit oiseau, qui se tenait encore dans l'ouverture,
1: et lui dire « Merci d'avoir eu pitié de nous. Merci de nous avoir encore apporté quelque chose à manger. C'est grâce à toi que nous vivons encore ici. Grâce à toi, nous pouvons apaiser notre faim. Nous sommes très heureux. Ne nous abandonne pas. » Le colibri répondit « Oui, j'ai pitié de vous, et c'est pour cela que je suis revenu. Désormais, je vivrai tout près d'ici, à Tewanachabe. » Les enfants demandèrent alors au colibri de chercher leurs parents. Le petit oiseau s'envola donc pour les retrouver. Il passa au-dessus des champs, à l'ouest d'Oraivi, puis continua vers le nord. En un lieu appelé Toho, il trouva le père et la mère des enfants. Ils vivaient de quelques cactus qui poussaient là, mais ils étaient devenus très maigres. Quand le colibri passa près d'eux, l'homme dit « Quelque chose vient de passer par ici. » Ils regardèrent autour d'eux, mais ils ne virent rien. Alors, le colibri revint, et cette fois, l'homme et sa femme l'aperçurent. L'homme alla vers lui et dit « Qui es-tu, toi, qui voles ici ?» Le colibri suspendit son vol, battant des ailes sur place, et il écouta ce que l'homme avait à dire. Celui-ci demanda au petit oiseau d'avoir pitié d'eux et de leur trouver de la nourriture. Il n'y avait, en ce temps-là, plus aucune créature vivante dans cette partie du pays. Aussi, voyant cet oiseau voler ici, les parents pensèrent qu'ils devaient connaître un lieu où trouver de quoi manger. Le colibri ne répondit rien. Il s'envola. Lorsqu'il revint à l'ouverture de la maison des enfants, le garçon demanda « As-tu trouvé nos parents ?»«
2: Oui, » répondit le colibri. « Je les ai trouvés, loin, vers le nord. »«
1: Tous les deux ?» demandèrent les enfants.
2: « Oui, tous les deux, » répondit l'oiseau. « Mais hélas, ils ont très peu à manger. Ils ont faim et ils sont devenus très maigres. »
1: Les enfants supplièrent alors le colibri de leur porter quelque chose à manger et le petit oiseau s'envola de nouveau. Pendant ce temps, Me Yinghua avait décidé de remonter vers le monde d'en haut pour veiller sur les choses qui s'y trouvaient. Il monta d'abord dans la première kiva, au-dessus de lui, où il resta 4 jours. Pendant ce temps, un peu de pluie tomba autour d'Oraivi. Après 4 jours, il monta dans la kiva suivante et de nouveau la pluie tomba sur la terre. Il monta ensuite dans la 3e kiva. Alors, il plut abondamment sur Oraivi et tout autour du village. Enfin, après 4 jours, il sortit de la dernière kiva et il vit que les herbes et les plantes poussaient à nouveau, fortes et belles. Au loin, les parents des enfants avaient aperçu les nuages et la pluie autour d'Oraivi. Ils décidèrent donc de revenir au village sans savoir que leurs enfants vivaient encore. Les autres habitants d'Oraivi, qui n'avaient pas péri, apprirent eux aussi que la pluie tombait de nouveau sur leur village, et ils revinrent à leur tour. Lorsque les deux enfants grandirent, ils devinrent les chefs d'Oraivi et les gardiens du village, et après eux, leurs descendants le furent à leur tour. On raconte que ce récit est plus long encore, mais que certains détails s'en sont perdus.

Pour refermer ce récit Hopi, j'ai choisi Rain Dancing, la danse de la pluie, interprétée par Clark Tenakongwa, chanteur Hopi originaire de Hot Vela sur Fern Mesa. Après l'histoire du colibri qui ramène Muyingwa vers le monde d'en haut, et avec lui la pluie sur les champs d'Oraivi, ce chant vient prolonger naturellement l'image de l'eau attendue, du maïs qui renaît et de la vie qui revient. Et maintenant, place au partage. Je tenterai de décortiquer modestement avec vous ce que ces deux contes nous disent en filigrane. Je vous le disais en début d'émission, ce qui lie ces deux histoires, c'est le rôle de médiateur que jouent à la fois les bisons du conte Lakota et le colibri du conte Hopi. Mais il faut peut-être se méfier d'une formule trop simple. Ces animaux ne sont pas simplement là pour aider les humains, comme des auxiliaires merveilleux venus réparer leur malheur. Ils ne sont pas au service des hommes. Ils viennent plutôt rappeler aux humains qu'ils ne sont pas seuls, qu'ils ne sont pas séparés du reste du vivant et que leur survie dépend de liens plus vastes qu'eux. Ces deux figures, le bison, le colibri, se distinguent bien sûr par leur taille, leur force et leur fonction. Le bison, c'est la puissance, le don, la nourriture, la communauté, les grandes plaines. Le colibri, c'est la petitesse courageuse, le messager presque fragile qui traverse les mondes, ramène la pluie et rend possible le retour du maïs. L'un porte en lui la force immense d'un troupeau. L'autre tient presque tout entier dans un battement d'ailes. Et pourtant, chacun à sa mesure se révèle indispensable. Dans La fille des bisons, il est question d'une jeune fille tragiquement arrachée à sa famille alors qu'elle n'était qu'un nourrisson, recueillie et élevée par les bisons dans les grandes plaines. Tout l'enjeu, pour elle, sera de retrouver une place auprès des humains, sans renier pour autant ceux qui l'ont sauvée, nourrie, protégée. Car ta Tanga Winyan appartient aux deux mondes. Elle est humaine par sa naissance, mais elle est aussi fille des bisons par l'éducation, l'affection et la dette immense qu'elle a envers eux. Et ce qui est très fort dans ce conte, c'est que son retour parmi les humains ne dépend pas seulement d'elle. Il ne suffit pas qu'elle revienne pour être reconnue. Il faut que les bisons l'accompagnent jusque-là. Non par la parole seulement, mais par le don le plus concret, le plus terrible aussi. Celui de leur corps. Le vieux bison mâle renvoie ta Tanga Winyan auprès des humains. Le troupeau lui procure des vêtements et des mocassins, bâtit pour elle un tipi tapissé de peau fraîche, puis accepte d'être pris pour nourrir la tribu affamée. Le salut de la jeune fille, son intégration parmi les siens, passe donc par le sacrifice des bisons. J'apporte une précision ici. Les sociétés Lakota étaient profondément liées aux bisons, qui leur apportaient de quoi se nourrir, se vêtir et s'abriter. Dans ce conte, ce lien n'est pas seulement rappelé comme un fait matériel, il est raconté comme une relation de dépendance, de respect et de reconnaissance. Le bison n'est pas une simple ressource. Il est celui qui donne, celui qui permet au peuple de tenir debout, celui dont la mort même oblige les humains à se souvenir qu'ils vivent grâce à d'autres vivants. Dans Muyingwa, les deux enfants et le colibri, le miracle opère d'une façon différente, toujours par l'intermédiaire d'un animal. Il n'est plus question d'un grand troupeau, ni d'un animal puissant dont le corps nourrit tout un peuple, mais d'un oiseau minuscule, né d'un jouet fabriqué dans la moelle d'une tige de tournesol. Le frère le façonne, la sœur le lance en l'air et quelque chose advient. Le petit objet devient vivant, comme si l'imagination des enfants, leur solitude et leur faim avaient appelé une aide que le monde n'avait pas encore tout à fait perdue. Ici, le colibri nourrit d'abord les enfants, épi après épi, jour après jour. Puis il devient messager. Il ne se contente pas de leur apporter de quoi survivre quelques heures de plus. Il cherche leurs parents, traverse les kivas souterraines, rejoint Muyingwa, puissance de croissance et de germination, et lui rappelle que les champs d'en haut meurent de sécheresse. Le conte ne raconte pas tout à fait pourquoi Muyingwa s'est retiré sous terre. Il laisse seulement entendre qu'il a répondu aux souhaits de mauvaises personnes, qui voulaient qu'il cesse de veiller sur le monde d'en haut.
La sécheresse n'est donc pas présentée comme un simple accident naturel. Elle vient aussi d'un déséquilibre dans les relations entre les humains, les puissances de croissance et le monde vivant. Dans cette famine si longue que le village finit par se vider, deux enfants demeurent seuls à Oraivi. Le conte ne nous dit pas exactement comment ils ont été laissés là. Comme souvent dans les récits transmis oralement, une part du chemin s'est peut-être perdue. Mais c'est justement de cet abandon, ou de cette séparation, que naît l'appel au colibri. Et ce petit oiseau, presque rien en apparence, devient celui qui relie tout ce qui avait été séparé. Les enfants et leurs parents, le village et les champs, le monde d'en bas et le monde d'en haut, la faim et la nourriture, la sécheresse et la pluie. Dans ces deux contes, les animaux ne sont donc pas de simples présences merveilleuses, ni de jolis symboles posés là pour décorer le récit. Ils sont ceux par qui la vie peut continuer. Dans le conte Lakota, le bison nourrit, protège, accompagne, et son sacrifice permet à une jeune fille de retrouver une place parmi les humains. Dans le conte Hopi, le colibri traverse les passages invisibles, porte la faim des enfants jusqu'à Muingwa, et rend possible le retour de la pluie, du maïs et du village. On voit alors se dessiner non pas un rapport aux animaux unique, qui vaudrait pour tous les peuples autochtones d'Amérique du Nord, mais une manière de raconter le vivant comme un réseau de relations. Les animaux y sont des partenaires, des messagers, parfois des parents au sens large, des êtres avec lesquels les humains doivent composer et envers lesquels ils ont des devoirs. Chasser, dans ces récits et dans bien des traditions, ne signifie pas simplement « prendre ». Cela suppose aussi de reconnaître ce qui est donné, de remercier, de ne pas gaspiller, de ne pas rompre l'équilibre qui permet à la vie de se renouveler. C'est peut-être cela qui nous touche encore aujourd'hui dans ces histoires. Elles ne nous disent pas seulement que les animaux sont « sacrés » au sens vague et peu commode du mot. Elles nous rappellent que toute vie repose sur des liens, des dons, des dettes, des équilibres fragiles. Le bison donne sa force et sa chair. Le colibri donne son mouvement, son courage, sa capacité à franchir les mondes. La pluie revient, le maïs repousse, la jeune fille trouve sa place, le village peut renaître. Et au centre de tout cela, l'être humain n'est pas le maître absolu. Il est un vivant parmi les vivants, dépendant, redevable, appelé à faire attention. C'est une leçon que nos sociétés, obsédées par la possession, la croissance et la consommation sans limite, auraient grand besoin de réapprendre. Nous avons trop longtemps traité le vivant comme un stock, la terre comme un entrepôt, les animaux comme des ressources, et les cycles naturels comme de simples contraintes techniques à dépasser. Nous avons voulu prendre sans recevoir, produire sans remercier, consommer sans regarder ce que cela détruisait derrière nous. Les contes disent tout autre chose. Ils rappellent qu'on ne prélève pas sans conséquence, qu'on ne reçoit pas sans gratitude, qu'on ne survit pas longtemps en rompant des liens qui nous tiennent debout. Et peut-être qu'à force de nous croire séparés du monde vivant, nous avons surtout oublié à quel point nous en dépendons.

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1: Nous sommes arrivés à la fin du voyage, pour ce mois-ci, tout du moins. Avec ces deux contes du bison et du colibri, nous avons traversé deux traditions bien distinctes, deux paysages, deux manières de raconter le lien entre les humains et le reste du vivant. Chez les Lakota, le salut passe par le bison, par sa force, sa protection, son don jusqu'au sacrifice. Chez les Hopi, il passe par un colibri minuscule, presque fragile, mais capable de franchir les mondes pour rappeler à Mohingwa que là-haut, les enfants ont faim, les champs meurent et la pluie doit revenir. Deux animaux très différents donc, mais une même idée qui revient. Les humains ne tiennent pas debout seuls. Ils vivent parce qu'ils sont reliés aux animaux, aux plantes, à la pluie, au maïs, à la terre, au peuple auquel ils appartiennent et à tous les gestes de gratitude qui empêchent le monde de devenir un simple lieu de prédation. Avant de nous quitter, un dernier remerciement pour vous, auditrices et auditeurs, pour votre écoute, pour vos retours. Et une petite dédicace à une chère voix qui se reconnaîtra pour m'avoir proposé le thème de cette émission, qui est aussi la vôtre. N'hésitez pas à me suggérer des thèmes, des contes ou des musiques que vous aimeriez y voir figurer en m'écrivant à cette adresse animation@radiodici.com. À bientôt sur les ondes de Radio D'ici pour un prochain rendez-vous au comptoir des contes. Et d'ici là, on se retrouve bien sûr sur radiodici.com. 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
2: Salut à vous chers auditeurs de British Connection, c'est Rémi et son micro jaune pour 180 secondes d'incruste dans vos petites oreilles. J'espère que tout le monde va bien pour ce tout dernier voyage musical de la saison en votre compagnie. Et ouais chers auditeurs adorés, ce n'est pas sans une petite boule dans la gorge que je me dois de vous annoncer que cette chronique est la dernière de l'année.
3: Mais dis-moi pas que c'est pas vrai.
2: Eh si, ce qui ne m'a pas empêché d'aller comme à l'accoutumée à la pêche aux bonnes news musicales cette semaine entre deux festivals, parce que non, je ne vous oublie pas.
4: Je ne vous oublie pas. Non, jamais.
3: Mais c'est pas possible d'entendre des conneries pareilles!
2: Tenez, prenez par exemple l'annonce de la sortie de Against the Odds, un coffret monstrueux consacré au groupe légendaire du rock New Wave mené par la sublime Debbie Harry, que tout le monde connaît sous le nom de Blondie.
5: Si t'es blonde à force à la poitrine, ça m'intéresse.
2: Mais non, rien à voir, Blondie c'était avant tout ça, souvenez-vous.

0: succès gigantesque dans les années 70 et 80, le groupe a décidé de sortir le 26 août prochain un coffret de 124 titres répartis sur 6 albums à succès, du tout premier sorti en 1976 et sobrement intitulé Blondie, jusqu'à The Hunter paru en 1982.
1: Qu'est-ce qu'il connaît aux femmes Rick Hunter ?
2: Je sais pas.
0: Ajoutez à cela plus de 50 démos et autres enregistrements inédits et vous obtenez la crème de ce qui se faisait de mieux pour remuer du popotin il y a plus de 40 ans.
3: Succès total. Il venait de trouver la crème idéale.
0: À noter que ce coffret n'est pas une simple compilation d'albums, puisque le projet a nécessité des mois de recherche d'archives, de remixage et de restauration sonore. Du coup, Against the Odds sera édité en 4 versions pour contenter tous les fans nostalgiques, dont une super deluxe collector qui comprendra encore plus de pépites. C'est ce qui s'appelle la générosité. Donnez, donnez, donnez. Autre news sous forme d'hommage cette fois, puisque je vous en ai déjà beaucoup parlé cette année, l'envol prématuré vers le firmament de Taylor Hawkins, le batteur des Foo Fighters, a laissé un immense vide dans le groupe. L'excellente news, c'est que Dave Grohl et ses acolytes ont annoncé deux gigantesques concerts hommage à la rentrée, l'un le 3 septembre prochain au Wembley Stadium de Londres et l'autre le 27 septembre au Kia Forum de Los Angeles. Autant vous dire que ça va de nouveau pétarader sec, hein.

0: Du coup, comme personne ne savait si les Foo Fighters remonteraient un jour sur scène, cette double nouvelle est une excellente news pour tous les fans dans l'attente et un super clin d'œil pour la suite des événements. Allez, on croise les doigts pour que ça reparte pour un tour.
1: Attention à la famille, tu n'es peur, on est prêt à partir.
0: Allez, avant de vous quitter, je voulais vous souhaiter un super bel été plein de zik et de live. Et je voulais bien évidemment remercier très chaleureusement Monsieur Philippe, qui œuvre depuis 40 ans pour votre British Connection et surtout pour sa confiance renouvelée. Un grand, grand merci, mon Philippe. Et quant à moi, je vous dis à très vite pour une nouvelle édition des 180. Et n'hésitez pas à rejoindre le compte Les Voyages du Micro Jaune sur Instagram, parce que plus on est de fous, bah plus on est de fous, surtout en ce moment. Allez, je vous souhaite encore un super été et prenez soin de vous, je compte sur vous.

Merci à toi également Rémi pour ta superbe chronique des 180 secondes du micro jaune. On l'attend chaque semaine dans British Connection. Et la bonne nouvelle, c'est qu'on te retrouvera pour une nouvelle saison dès la mi-septembre dans British Connection. Allez, nouveauté, Kasabian Scriptures est sorti, c'est le single. À chaque fois que Kasabian sort un album, eh bien, c'est un style de musique différent, un petit peu comme nos amis de Radiohead.

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1: C'est ce que j'appelais de la pop sucre d'orge, China Crisis en 82, un équivalent d'Hercut 100 ou Aztec Camera, China Crisis dans British Connection, Wishful Thinking.

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1: Salut à tous, c'est Philippe de John Wayne Supermarket en direct de la plage de Down Beach à Saint-Martin. La chanson que vous allez écouter est une petite ritournelle qui s'appelle Alizé Montmartre. C'est pour vous en exclusivité sur British Connection.

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1: C'est la dernière partie de l'album de la semaine, le dernier album de la saison. Voici Not Your Animal, l'album est éponyme.
2: Voici le troisième titre de l'album, il s'appelle No Goodbye. Une chanson que j'ai commencé à écrire dans ma tête assez tôt. Donc il y a longtemps, sur cette peur, pour parler franchement, cette peur de mourir au quotidien qui habite la tête de beaucoup de garçons à partir de 40 ans. Un aveu sans déni de la peur de mourir. Et je l'ai remis un peu au goût du jour avec... pendant la pandémie, parce qu'on était en confinement et donc je m'emmerdais un peu, donc j'écrivais des chansons où je regardais par la fenêtre au choix. Et donc dans les chansons que j'ai réécrites pour les mettre au goût du jour, il y avait No Goodbye, où je parle de ces gens qui n'ont pas pu dire au revoir à leurs proches lorsqu'ils étaient dans le coma et mourant de Covid.

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7: Et c'est votre dernière série live de la saison. The Cure, A Forest, Pink Pot 2019, Pays-Bas, Propaganda, Duel, Berlin, Allemagne 2008.

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Kiss, extrait de l'album Ghost in the Machine, Too Much Information à l'instant. 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Et puis eux, ce sont Osweiss et Pupa Leslie. Le son vinyle dans British Connection, le feu va les brûler.

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1: Et on le retrouve pour la dernière fois de la saison, Amar, ex-Folon, pour son choix ska de la semaine.
2: Salut à vous les Woodies, c'est Amar des Frelons sur British Connection. Je vous invite à écouter des sons qui sentent bon la Jamaïque et Londres. Ska, rock, steady, dub, reggae. Aujourd'hui, les Death of Guitar Pop, D.O.G.P. de l'Essex en Angleterre. Fortement inspirés par les Two-Tone, ils sont en réalité deux musiciens, Silky et Johnny, qui sont au départ du projet. Influencés par les Madness, même s'ils ne sonnent pas comme leurs héros, ils proposent aujourd'hui cette cover bien sympa des Melodians, groupe jamaïcain du frangin de Lol Brevet des Scatolites. Sweet sensation. Oh yeah.

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1: 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Et voilà, British Connection, votre émission rock, c'est terminé pour cette saison. Je tenais à remercier infiniment la direction de la radio pour sa confiance tout au long de cette saison. Merci également à Emma et son WhatsApp. Glasgow nous a proposé également une super bonne saison avec sa chronique sur Glasgow. Merci à elle. Et puis, chers auditeurs, je tenais à vous remercier bien sincèrement et du fond du cœur de m'avoir accompagné cette année dans British Connection. Et on se retrouve bien évidemment mi-septembre, ici même, sur votre radio favorite. C'est la bonne nouvelle. On fêtera encore les 40 ans de British Connection. Je vous souhaite de passer d'excellentes vacances. Prenez soin de vous. On se retrouve mi-septembre et en attendant, n'oubliez pas, même en vacances, British Connection, c'est votre émission rock qui passe ce qu'on n'entend pas sur les radios rock. Allez, salut !

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1: Serveur. 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
2: Salve, arrivo, arrivo.
1: Ouais, viens, ouais.
2: Buonasera, signore. Francese, hein?
1: Ouais, français, ouais.
2: Si, si, Zizou, Zizou,
1: ouais.
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2: Ça fait mal à la tête, hein.
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2: Si, ouais. 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
1: 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Serre-moi un coca frais, s'il te plaît.

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0: 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On sait juste qu'il avait pas l'air très clair de peau, et ça nous suffisait pour le confondre avec les animaux. D'autant qu'on était déjà vraiment bien cuit au ricard pur à l'agneau distillé par Bibi. Dans le pick-up, l'un de nous gueulait dans la cibie, l'autre tirait en l'air comme il avait vu faire dans un movie les phares blancs aveuglants pour chasser l'animal qui courait en beuglant comme un putois dans le noir total. Derrière lui, le bruit et la terreur de 10 000 ans d'histoire et de connards remplis de fureur.
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